102.2, une souris verte de Dragibus, auparavant Zanzilé, avec une production de 2000, et la célèbre Jamika est sur le titre Astro Projection, et Laetitia Sherif avec Music Box, le tout sur Radio Canus 102.2.

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C'était Moderate à l'instant avec le morceau A New Era, avec l'accent extrait de la bande originale du film Lawrence Anyways. Juste avant, Giorgio avec le morceau Vendredi 13, et encore avant, c'était 2L avec 200 dB. 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

vous êtes bien sur les bandes continues de Radio Canu et vous venez d'entendre Biba de Farsat Anis avec Slick, Trick et Toshi. C'est issu de la BO du film Joyland. Ensuite, vous avez entendu Majibi avec son chant à l'appel de la révolution au Soudan et en soutien aux victimes de la révolution au Soudan. Et ensuite, vous avez entendu Arshin Haripour avec Barhaye. Et donc, c'est un hymne qui a été repris dans la révolution iranienne et la fameuse révolution Femme, Vie, Liberté qui a débuté fin 2022. Vous êtes bien sur Radio Canu et c'est les bandes continues.

C'était traditionnel à Le Bravo du groupe Tego Calderon. Avant, c'était Spit That Shit du groupe Non-Fit Hermut Lobby. Et juste avant encore, c'était Spit and Glitters du groupe Scream Club, un groupe de féministes et de Gwyn sur Radio Canu.

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Et vous êtes toujours à l'écoute de Radio Canu, la plus rebelle des radios. On vient de s'écouter dans l'ordre. Quand tu sortiras de Rature, puis c'était le rap québécois de QO52 Headlines. Et enfin, Rature, Chaloulaud et Sapoukou qui nous chantaient Asphalte. 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On vous souhaite une excellente écoute pour la suite.

dans l'ordre de passage, vous venez d'écouter Laila, Taxi Kebab, suivi de Ticatoche, featuring MC Skibadi, et pour finir, Jason Status avec le morceau Badadan. 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

Vous écoutez les bandes continues de Radio Canu. On vient d'écouter trois groupes anglais du début des années 80. On a commencé avec Committee et le morceau Ring the Bell. Ensuite Cold War avec The Machinist et à l'instant Tears of Destruction avec Death of a Nation. 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

0: êtes sur les bandes continues de Radio Canu. On vient de s'écouter dans l'ordre une artiste lyonnaise avec Submarine FM. Submarine FM, c'est son nom. Le morceau Feel Like You Are Dead, un remix de Citron Sucré, morceau techno. Juste après, c'était le morceau survolté de Zoé MacPherson, On Fire. Et là, juste à l'instant, c'était la queen de l'électroacoustique acousmatique, Bérangère Maximin, avec le morceau Full Jungle. 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

Vous êtes toujours à l'écoute de la plus rebelle des radios, c'est Radio Canu sur le 102.2. Pardon. Et on vient de s'écouter dans l'ordre inversé Boom Boom de No Name feat Ayoni. Avant ça, c'était Pac-Man de Gorillaz feat Schoolboy Q. Et encore avant ça, c'était Mood Swings de Little Sims. 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

Vous êtes bien sur les ondes de Radio Canu, la radio la plus auto-tunée de France. Et on vient d'écouter à l'instant Jordi avec son titre Rouler Jeunesse, issu de son album Avant, sorti sur son propre label, Hôtel Dieu. Et bien sûr, avant, on avait écouté Triple Go, le duo Homo Spasme, On Vous Voit. Et le titre était Ketama, en petite référence à leur pays d'origine, le Maroc. Et sorti sur leur projet 2020, où ils sont dans Turfu toujours. Et on a commencé cette intro, cette playlist, avec le morceau de Josman, qui a fait un joli doigt d'honneur sur ce premier album qui vient de sortir, qui s'intitule 000$. 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

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Direction d'abord la Guadeloupe avec Tisséleste, avec le morceau Population Bastérienne aux Abois. C'est du Gwoka, donc de la Guadeloupe. Après, direction l'Afrobeat nigérien de l'orchestre Abbas avec Awula Bofi Ene. Ça, c'est le titre du morceau. Et après, direction le Congo avec une reprise des musiques électroniques congolaises de Konono numéro 1 par Jirek Bischoff. Et le morceau s'appelle Coulé Coulé. 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

Voilà, à l'instant, c'était Marquage culotte de Nii. Et juste avant, c'était Hungry de l'artiste Juju Rogers. Et encore avant, c'était Divo avec le morceau Whip It. Bien le coucou sur le 102.2.

sur Radio Canu 102.2. Vous écoutiez Sizzla, le Jamaïcain, avec le morceau Dry Cry. Juste avant, il y avait Chadungpo et Kenny Arcana, le poids du nombre. Et encore avant, un instrumental du Dirty Dozen Brass Band. 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

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C'était Moderate à l'instant avec le morceau A New Era, avec l'accent extrait de la bande originale du film Lawrence Anyways. Juste avant, Giorgio avec le morceau Vendredi 13, et encore avant, c'était 2L avec 200 dB. 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

Radio Canus, 102.2, la plus rock'n'roll des radios. Alors, nous venons d'écouter ensemble Pussy Gang de Grâce et Volupté Van Van, End of You de Sleater-Kinney et Who Invited You de Donas.

Toujours sur Radio Canus en 2.2 FM. On vient de s'écouter Laurie Anderson avec Example Number 22, Amon Tobin et enfin Motor Mark, We Are the Public.

Allez, on vient d'écouter dans l'ordre un groupe actuel, BBI, avec un morceau qui s'appelait Busso Breakfast, ça date de l'année dernière, 2016. Après ça, c'était un vieux groupe d'indie néo-zélandais des années 80, c'était The Bats, avec le morceau Made Up in Blue, qui doit dater de 84 ou 85. Et là, à l'instant, c'était encore un morceau un peu plus ancien, des débuts de la scène punk anglaise, c'était le groupe Wire, et son premier album de 77, le morceau c'était Ex-Lion Tamer. 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

Vous êtes toujours sur Radio Canu 102.2. On vient de se faire une petite session métal alternatif années 90 et on avait dans l'ordre les Smashing Pumpkins avec Silverfuck. Ensuite, c'était Nine Inch Nails avec Closer et on vient de terminer avec Alice in Chains et Rain When I Die. 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

Chaloupé, c'était Gaël Faye à l'instant sur Radio Canu. Juste avant, on a eu Queen of Saba avec le morceau Come Mi Voy Tu. Et encore avant, Rosalia featuring Björk et If Tumor, c'était le morceau Bergheim. 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

0: la plus éclectique des radios, c'est Radio Canu. Dans l'ordre, on a écouté Anyone Cares, donc un CD autoproduit par un petit groupe qui monte, enfin qui s'essaye en tout cas, aujourd'hui en France. À l'instant, c'était la reprise jazz et instrumentale de Ce que t'es belle d'Alexis HK par Giovanni Mirabassi. Et puis je crois qu'on va continuer dans un style un petit peu différent.
1: On va retourner en Kabylie avec Jora et le morceau Kaina. Et puis on terminera avec Zayen et le morceau Éternel Kabyle sur Radio Canu 102.2.

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l'État compris dans sa totalité est à la fois le résultat et le projet du mode de production.

béate de ce qui existe peut aussi se joindre comme une même chose à la révolte purement spectaculaire. Ceci traduit ce simple fait que l'insatisfaction elle-même est devenue une marchandise dès que l'abondance économique s'est trouvée capable d'étendre sa production jusqu'au traitement d'une telle matière première.

0: dictature de l'économie bureaucratique ne peut laisser aux masses exploitées aucune marge notable de choix, puisqu'elle a dû tout choisir par elle-même, et que tout autre choix extérieur, qu'il concerne l'alimentation ou la musique, est donc déjà le choix de sa destruction complète.
1: Vous avez pu écouter dans l'ordre trois groupes de la région Rhône-Alpes. On a commencé avec Deux Têtes de Plus et le morceau La Mort, suivi de la chanteuse Marie Rubens avec le titre Les Mots. Et enfin, c'était Lingus avec le morceau Guy Two Sides.

Alors, vous venez d'entendre au tout début Hit a Kid avec le titre Rock to Hell. Ensuite, Sonic Killers, le titre DSK. Et à l'instant, Pig Rider, A Big Pig with a Big Pui is Better than Butter with No Fat Indeed. 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

Vous écoutez les bandes continues de Radio Canu et on a écouté un peu de punk. On a commencé par Une Femme avec Ouls, Speak Nectar avec Catastrophène. Et à l'instant, c'était Tervet Kadet avec Mousta Yumala, Radio Canu 102.2. 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
1: Écoutez Prophète, son morceau Party. Juste avant, nous avions Slave avec le morceau Party Hardy. Et encore avant, nous écoutions Unique featuring AC Manual, To the Floor.

Vous avez pu écouter dans l'ordre Zitouna avec le titre À la 4. Ensuite, c'était Seconde Major et le titre Over. Et enfin, le groupe Slogan et la chanson Déjà Vieux. Et vous êtes bien sur les bandes continues de Radio Canut.

Et oui, Radio Canut, la plus bluegrass des radios. Nous venons d'écouter Charlie Monroe, Penitentiary Blues, et après c'était Roxette de Dr. Feelgood. Et enfin, c'était les Warrior Kids, beaucoup moins bluegrass, Espoir.

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C'était Netna avec Le Monde à l'instant sur Radio Canus 102.2, juste avant Ekwe avec Avril 1975 et encore avant Soprano et Medine, ils disent, t'as compris, Radio Canus dans ta face.

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1: Vous venez d'écouter The Capricorns, et puis ensuite Télécommande avec Détruire l'ennui, et enfin Ebo Taylor avec Kwame.

Et vous êtes à l'écoute des formidables bandes continues. On vient de s'écouter un délicieux morceau du groupe Iron Butterfly. Et le titre, c'était Inagada Davida. Et ça date des années 70. Bonne écoute sur Radio Canu.

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venez d'entendre dans l'ordre de passage trois groupes de la région lyonnaise. Tout d'abord Schlass avec le morceau Kiki, ensuite Yves Le Guillard et le morceau Mon Infirmière, suivi enfin de Supernova avec le morceau Adieu l'espèce.

Vous avez pu écouter dans l'ordre Zitouna avec le titre À la 4. Ensuite, c'était Seconde Major et le titre Over. Et enfin, le groupe Slogan et la chanson Déjà Vieux. Et vous êtes bien sur les bandes continues de Radio Canut.

Yes, on s'est fait une petite sélection punk rock styly avec Atlas, Losing Grip, les Suédois et le morceau Slowdown, suivi d'un classique tune des années 80 du hardcore metal, Gangrene Skatewell, et on avait terminé par l'Australien Simon Chinchou, Deaf Ears, Radio Canu, la plus rebelle des radios.

Vous écoutez toujours les bandes continues de Radio Canu et on vient d'enchaîner dans l'ordre I'm at Los avec un morceau qui s'appelle Todeli Suta. Juste après, c'était The Electric Hills avec le morceau Splitter T Splat. Et enfin, c'était China 3 avec Manzana. 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
1: Vous venez d'écouter The Capricorns, et puis ensuite Télécommande avec Détruire l'ennui, et enfin Ebo Taylor avec Kwame.

Vous venez d'écouter à la suite Microgramme avec Autoroute. Juste après, c'était Clara Clara avec Pepper Crohn's. Et enfin, Gun Outfit avec Fedra, Radio Canus 102.2 FM.

Alors dans l'ordre, on vient d'écouter Tarzan et le morceau de Liane en Liane. Ensuite, c'est Zorolex avec Lagzat. Et on a fini avec Zo Aka la chauve-souris et son morceau Burning en featuring avec Fat Cat et Rachad Aman. 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

Vous êtes bien sur le 102.2 de Radio Canu et vous venez de savourer dans l'ordre Black Blood du groupe Malaka, La Cafette du groupe La Cafetera Roja et pour finir, c'était Métissage de Ireke. 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

C'était Maniacs, Funny Guys qui présentait agréablement System of a Down Pictures et Death Clock avec Death Harmonic.

Et vous êtes toujours à l'écoute des bandes continues de Radio Canu sur le 102.2. On vient d'écouter dans l'ordre les Japonais de Lili Chouchou avec Kaifuku Suru Kizu. Ensuite, il y avait les Fiery Furnaces avec Quaker. Et à l'instant, c'était Wise Blood avec It's Not Just Me, It's Everybody. 102.2, Radio Canu, la plus rebelle des radios.

Vous êtes sur Radio Canu et on vient d'écouter Takirari d'Imasumak, Bullet for the Bagman du Menahan Street Band et Kogdatotel Beatniku, quand était un beatnik de Kino.

Vous venez d'entendre à l'instant la voix d'Émilie Souillot, qui se fait aussi appeler Phénix de Pandore, dans son duo Phonix avec Vincent. C'était le titre Libération. Le titre juste avant, c'était Monsieur Pégic avec le titre Girls en anglais. Et le premier morceau des trois titres qu'on a entendu, c'était Electrofield Project avec le titre Lyon, comme la ville de Lyon. C'était pour l'émission Patchworld, ce choix de ces trois titres. 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

Vous écoutez Radio Canu en FM et en stéréo. À l'instant, on a écouté Voodoon avec le morceau Spirit Past. Juste avant, Orphaned Land avec In Propaganda. Et encore avant, Koenji Yakei avec Nivrem.

Vous avez pu écouter dans l'ordre From Kittens to Lions avec le morceau 1, 2, 3 avec l'accent. Ensuite, c'était Mescal in Cactus avec Vague de Chaleur. Et enfin, Anna Joe avec le titre I Am. Et vous êtes bien sur les bandes continues de Radio Canu.

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0: Vous l'avez reconnu, c'était Étienne Dao sur les ondes du 102.2.
1: Ensuite, c'était le nouveau tube de Boy Archer, Fate.
0: Et puis Jardin, les Belges, qui ont débordé les ondes de Radio Canu, la plus folle des radios.

Vous êtes toujours à l'écoute des bandes continues de la plus rebelle des radios. Dans l'ordre, vous avez pu écouter le groupe Gold, rien à voir avec le groupe français, avec le morceau Is Not. Koenji Akai, donc du Japon, avec Kivem Vrastor. Et à l'instant, Bernard Lavillier avec Bon pour la casse, Radio Canu, la plus rebelle des radios.

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0: Vous avez pu écouter dans l'ordre De l'air, le groupe de Thierry Lafitte avec le titre Il pleut. Ensuite, c'était Nicolas Tarik et le morceau Gibraltar. Et enfin, Chfedran avec le titre One Day. 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

Le dernier morceau, c'était donc Johnny Walker de Papier Bruit, issu de leur EP Giratoire qui vient de sortir. Le premier, c'était Alep de Phosphore, le slam, suivi donc de Enquête de Liberté de son collectif du Cercle des Poètes à la Rue. Le Cercle des Poètes à la Rue qui animons donc tous les troisièmes mardis de chaque mois. Et vous êtes les bienvenus. Une scène ouverte slam au Macanudo. C'est la slamicale. Et on est très fiers, mais très très fiers d'être présents sur Radio Canu, la plus rebelle des radios, 102.2. Merci.

0: Voilà, vous venez d'entendre la conception du triangle amoureux, The Love Triangle, par Micro Machine. Et juste avant, c'était Finger Thing, Walking Space. Et puisqu'on est dans les prononciations à l'anglaise, encore avant, on s'est écouté un morceau de Propeller Heads qui s'appelait Go Faster, 102.2 Radio Canu.
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Winehouse, Back to Black. Vous êtes bien sûr Radio Canu. Juste avant, on a eu... Qu'est-ce qu'on a eu juste avant? On a eu juste Shani avec La Vraie Vie. Et encore avant, James Lou avec Sans les Faf. 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

vous êtes bien sur les bandes continues de Radio Canu et vous venez d'entendre Biba de Farsat Anis avec Slick, Trick et Toshi. C'est issu de la BO du film Joyland. Ensuite, vous avez entendu Majibi avec son chant à l'appel de la révolution au Soudan et en soutien aux victimes de la révolution au Soudan. Et ensuite, vous avez entendu Arshin Haripour avec Barhaye. Et donc, c'est un hymne qui a été repris dans la révolution iranienne et la fameuse révolution Femme, Vie, Liberté qui a débuté fin 2022. Vous êtes bien sur Radio Canu et c'est les bandes continues.

On était en Punky 77 style, donc l'année 1977. The Jam in the City, c'est le premier morceau qu'on avait écouté. C'était suivi du

Vous écoutez toujours les bandes continues de Radio Canu et on vient d'enchaîner un morceau de Spray Paint qui s'appelait Drive by Feeling. Juste après, c'était Wimps avec Repeat. Et enfin, on a terminé avec un classique des Wipers. C'était le morceau qui s'appelle No One Wants an Alien. 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

jusqu'au bout, on aura laissé cette douce mélodie. Et on a commencé donc cette bande planante avec Francesca Guccione en compagnie de Giorgio Bertinelli avec le titre Pirkanti. On a continué avec le duo Lissom et leur titre Limbo. Et nous avons terminé donc cette douce bande sur le son de Yonsi avec le titre Eia. 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

avez pu écouter Le Réparateur avec le titre Police Partout. Ensuite, c'était Lingus avec Le Collaborateur. Et enfin, c'était Avril. À noter qu'Avril, ça s'orthographie A-V-R-Y-L. Avril, donc, avec le titre Même Si. Vous écoutez bien Radio Canu.

C'est la nuit, c'est le jour, on ne sait plus trop sur les bandes continues de Radio Canu. On s'écoute en ce moment le morceau de Krikor Kuchian, Army, Heroina. Juste avant, c'était le morceau de Dirty Beaches, Heli. Et la suite, c'est Chris Lebing avec le morceau Cardhouse. 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

Radio Canu, Radio Canu, le 102.2, vous venez d'écouter premier morceau, le Juice avec Shoot. Juste après, c'était Meryl et DJ Tutus, Jexki. Et là, on vient de s'écouter Little Sims avec Enough. 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

Vous êtes toujours sur Radio Canu, vous venez d'écouter l'original Medine accompagné de Isha et son morceau Thalys. On a enchaîné avec Olziko et le morceau Évidemment. Et pour finir avec l'artiste Turi et son morceau State of Mind. 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

bien à l'antenne de Radio Canus 102.2. Nous écoutions à présent Chis Lopez et Beau Problema. Encore un tout petit peu avant, il y avait Zé Daupo, Mbaya, et on avait commencé la session avec Commando Coco featuring Eosine Première, Landscape of Love.

familles juives de banquiers ont une grande visibilité au 19e siècle. C'est le cas des Rothschild. Certains textes, à gauche comme à droite à l'époque, mettent l'accent sur cela, alors que ce n'est qu'une très petite minorité. L'immense majorité des juifs, notamment en Europe centrale et en Russie, sont des gens extrêmement pauvres.

Et vous êtes toujours à l'écoute des bandes continues de Radio Canu avec une petite session rap slam. On vient de s'écouter un titre de Altarba avec Virus et le titre c'était La nuit se lève. C'était suivi du titre Foutaise de Dubamix avec Stratégie de paix et L'inconsolable. Et enfin, on a terminé avec la slameuse, la poétesse sénégalaise Samira Fall et son titre Ras-le-bol. Bonne écoute toujours sur Radio Canu.

0: 102.2, vous êtes toujours sur Radio Canu et c'était à l'instant Melechèche avec le titre Defeating the Giants. Juste avant, vous aviez Los Cuatrocientos Golpes et le titre El Día del Tentaculo. Et encore avant, Nightwish et Beauty and the Beast. 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

Winehouse, Back to Black. Vous êtes bien sûr Radio Canu. Juste avant, on a eu... Qu'est-ce qu'on a eu juste avant? On a eu juste Shani avec La Vraie Vie. Et encore avant, James Lou avec Sans les Faf. 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

Oui, oui, le morceau, c'est dans le même sens. C'était Van Van, Grâce et Volupté, à l'instant sur Radio Canu, la plus feu-ou des radios, que des morceaux feu-ou. Juste avant, il y a eu Théodora avec Miss Kitoko, et encore avant, Little Sims avec Point and Kill. 102.2, la plus rebelle.

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On vient d'écouter dans l'ordre d'abord ZX, Soon All Cities. C'était suivi d'un groupe irlandais qui s'appelle Shifting. Le morceau s'appelle Spotgasm. Et enfin, les Lyonnais de Tombouctou avec ce long et beau morceau qui s'appelle Nail. 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
1: Vous êtes à l'écoute des bandes de Radio Canu et on vient de s'écouter dans l'ordre. She Wants Revenge avec Tear You Apart.
2: Après il y avait Led Zeppelin avec Everybody Makes It Fruit. Bon, c'est pas le vrai titre, hein, parce que c'était un morceau quand il le travaillait en répète. Hein. Après, il a changé de nom, mais vous savez que c'est dans Physical Graffiti.
3: Et on a terminé avec le titre Demain du groupe Programme.
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0: Et alors que le CD saute, je prends les commandes et pour vous dire qu'on vient d'écouter Animal Collective avec Banshee Beat. Ensuite, enfin juste avant, c'était Karaoke, It Doesn't Take the Whole Week. Et encore avant, c'était Pinback avec How We Breathe.
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Vous êtes bien à l'écoute des mythiques bandes continues de Radio Canu. On a écouté un spécial tribute pour la Kanaky. On a commencé avec Marcus Gad et le morceau Ici qui nous explique bien en français dans le texte ce qui se passe là-bas. Ensuite, on a passé le morceau Kanak, Get Up For Your Rights, d'un groupe inconnu. Si vous avez le crédit, n'hésitez pas à appeler du côté du standard de Radio Canu. Et le dernier tune, l'hymne des barrages, de tous les barrages de la Kanaky l'été dernier, Makoukouti, Kanaky, Radio Canu jamais vaincu.

Vous êtes bien sur le 102.2 de Radio Canu et vous venez de savourer dans l'ordre Black Blood du groupe Malaka, La Cafette du groupe La Cafetera Roja et pour finir, c'était Métissage de Ireke. 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

0: Et voilà, sur Canu à l'instant, c'était Sopot et le morceau Liberté. Avant, c'était Cali Live Dub Cluster. Et juste avant, c'était Ouachaclan avec le morceau
1: Balkan Kovlo
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Toujours l'écoute des bandes continues de la plus rebelle des radios. On a écouté dans l'ordre à l'instant Medeski, Scofield, Martin et Wood avec une version jazzy, bluesy de Light My Fire des Doors. Juste avant, il y avait Seven Impala avec Winst Shears et encore avant, Thank You Scientist avec Green, Radio Canyon, la plus rebelle.

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1: On vient juste d'écouter Zachary Richards qui chantait Madeleine. Avant, on avait Bee James avec La Police Assassine. Et encore avant, on avait Beryl Coppett avec Jeunesse Vauquelin.

0: Sur les bandes continues, vous venez d'entendre Black Star de David Bowie.
1: C'était suivi de Guy Drey qui nous chantait Quand on est mort. Et ensuite, c'était les Kings Queer.
0: Avec Porcherie, une reprise des Berrues et Radio Canus, et au 102.2 ou sur radiocanus.org.

C'était Monofocus à l'instant sur Radio Canu avec Bumper Car Blues, juste avant Otis Redding avec Wholesale Love et encore avant Slow Joe and the Ginger Accident Long Long Walk. 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

0: C'était Nouvelle Ère de Princesse Agnès. Avant, c'était Viscéralement les mecs du milieu. Et ah merde, c'était Viscéralement des vions. Ah,
1: c'est
2: merde. Vas-y, continue, continue, c'est pas grave.
0: Ah, et J'aime tellement mon lit de Harold. On peut pas la...

et vous êtes à l'écoute des Formidables Bandes Continues. On vient de s'écouter un délicieux morceau du groupe Iron Butterfly et le titre c'était Inagada Davida et ça date des années 70. Bonne écoute sur Radio Canu.

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C'était Mansfield Tia à l'instant, le parfum des vautours sur Radio Canu, juste avant Carimouche avec Apocalypse Now et encore avant Frankie Gogo, Welcome to Minustown. Et les bandes continuent sur le 102.2.

C'était Red Zebra, I Can't Leave a Living Room, The Cure, Close to Me, Gaël Faye, Irruption, sur les ondes de Radio Canu, la plus rebelle des radios.

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À l'instant, c'était le Bonk avec Roxanne's Wet Kiss, juste avant Camille, Si tu souris aux anges, et encore avant Théodora, Mytho, c'est Canu, c'est la plus rebelle.

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0: La foi pas besoin de votre bénédiction. C'est quoi?
1: Et oui, une bande continue complètement hétéroclite sur Radio Canu avec en premier Rammstein et Mindtile.
2: Oui, alors après c'était Lofofora avec double A, ça veut dire adolescent attardé.
3: Et le troisième morceau c'était Zeque Ramos qui reprend le culte morceau de Ideal J, c'était Hardcore 2015. 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

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On était de retour dans les années 80. On vient de s'écouter Token Entry, Fire, juste avant cette SNFU, This Is The End. Et on avait commencé par les fabuleux Poison Ivy, Got To Get Away.

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On vient d'écouter Victor Aifo du Nigeria avec un morceau qui s'appelait Aou. Ensuite, on a écouté Aman Pondo et Herto Moreira du Brésil. Pour finir par le Guadeloupéen Fernick Star avec un morceau qui s'appelle Arrêtez Mal Parler. 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

C'était Red Zebra, I Can't Leave a Living Room, The Cure, Close to Me, Gaël Faye, Irruption sur les ondes de Radio

0: sur les célèbres bandes continues de Radio Canu, un petit voyage interstellaire mais immobile en compagnie de Guillaume Perret et Into the Infinite.
1: C'était suivi du titre Aurora de Slumb.
0: Et pour finir, c'était Monica avec Feeling Good.
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Winehouse, Back to Black. Vous êtes bien sûr Radio Canu. Juste avant, on a eu... Qu'est-ce qu'on a eu juste avant? On a eu juste Shani avec La Vraie Vie. Et encore avant, James Lou avec Sans les Faf. 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

Vous êtes toujours à l'écoute de Radio Canut et les magiques bandes continuent. À l'instant, c'était les Life of Agony avec le morceau Weeds. Et juste avant, un long morceau, Shine on You Crazy Diamond de Pink Floyd, mais repris par un groupe de blues rock qui s'appelle Goth Mule.

Vous êtes toujours sur Radio Canu, on vient d'écouter l'original Milton Henry et sa tune Dema Devil. On a enchaîné avec King Kong et Airy Hyde, son combinaison pour le morceau Fate Move Mountain. Et on vient de finir avec Ziggy Anderson, ça vient de sortir avec Lion's Den. Et la tune c'est Need More Love, Radio Canu, la plus reggae des radios.

Ouais, vous êtes bien sûr Radio Canus 102.2, la plus rebelle des radios. On vient d'écouter Vicky Leandros, Ich liebe das Leben, Das Ark, Some Are Love, A Tribe Called Quest, Can I Kick It?

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Yes, tu viens d'écouter l'original Kiba qui vient de sortir ce nouvel album Ayobatsu. Kiba avec H et Salsa et Dancehall, c'est le premier morceau qu'on a écouté. Le second, c'était Kiba qui réunit Bounty Killer, Kalash, Buzzy Signal et l'original Barrington Levy pour une tune spécialisée sur les vibes 90s. Et la dernière, Kiba toujours avec Buju Banton et l'original Tribal Kush, la tune c'est 18 Shot, Big Tune. 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

Vous avez pu écouter dans l'ordre Opaline avec La fille tatouée, Sarah Saphir avec le titre Avant toi, et enfin c'était Neptune et le morceau Stella. 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

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À l'instant, c'était le Bonk avec Roxanne's Wet Kiss, juste avant Camille, Si tu souris aux anges, et encore avant Théodora, Mytho, c'est Canu, c'est la plus rebelle.

0: Vous êtes bien sur Radio Canu 20h06, c'est l'émission Tremplin, donc on accueille Anouk pour son émission laborieuse qui aura lieu à compter du mercredi 7 octobre de 20h à 21h. Voilà, bonjour Anouk.
1: Et bonsoir.
0: Parle plus près du micro.
1: Je le récupère d'ailleurs.
0: Voilà.
1: Oui, donc pour introduire, Laboria, c'est une émission consacrée à la transmission et au partage des savoirs scientifiques par les femmes et les minorités. Elle s'intéresse tout particulièrement à celles et ceux qui rendent la science accessible, qui racontent des découvertes, contribuent à faire connaître ou reconnaître des parcours parfois oubliés ou invisibilisés. Autant que possible, l'émission accueillera des invités, des chercheuses, des chercheurs, des médiatrices et des médiateurs scientifiques et ou des auteurs, des artistes et toutes personnes qui auront envie de venir parler science avec nous. Toutes celles et ceux qui s'engagent à faire circuler les connaissances seront donc les bienvenus ici. Laboria sera diffusée, on le redit, un mercredi sur deux à partir du 7 octobre, entre 20h et 21h, en direct sur Radio Canu. Et les émissions seront ensuite disponibles en podcast sur plusieurs plateformes.
0: Donc en alternance avec Idées Noires, hein, pour préciser.
1: Voilà. Exactement. Chaque émission pourra explorer un thème différent, une histoire ou une question scientifique à travers des échanges et des rencontres.
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1: Et donc pour cette toute première émission, j'ai eu la chance d'échanger avec Elisabeth Bouchot. Elle est physicienne, chercheuse, autrice et directrice du théâtre La Reine Blanche. Ensemble, nous avons parlé de ses pièces, évidemment, et plus largement de l'effet Mathilda. Pour ceux qui se posent la question, l'effet Mathilda, c'est un concept qui a été proposé par l'historienne des sciences Margaret Rossiter, qui en 1993 a proposé ce terme en référence à Mathilda Jocelyn Gage, qui dénonçait déjà au XIXe siècle l'invisibilisation des femmes dans les sciences et d'ailleurs partout dans la société. Elle était militante américaine pour le droit des femmes et abolitionniste. Avant d'écouter Elisabeth Bouchot, je vous propose un petit titre qui a été mis en musique et chanté par Lady Pipette et qui mêle science et musique.

0: Et après cette petite pause musicale, je vous propose directement d'écouter l'interview avec Elisabeth Bouchot.
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3: Donc, je suis physicienne de formation, mais aussi comédienne et autrice. Et donc, j'ai décidé d'écrire une série théâtrale. Donc, c'est pas une pièce seulement. C'est une série de pièces sur les femmes invisibilisées en science. Donc, à ce stade, on a terminé la première saison qui comporte 4 pièces. La première s'appelle Exil intérieur et elle nous parle de Lise Meitner et de la découverte de la fission nucléaire. Oui. La deuxième, ça prix Nobel NO'BE2L parce que c'est sur Jocelyn Bell et la découverte du premier pulsar. La troisième s'appelle l'affaire Rosalind Franklin, comme son nom l'indique. C'est sur Rosalind Franklin et la découverte de la structure en double hélice de l'ADN. Et puis la dernière s'appelle La découvreuse oubliée, et c'est sur Marthe Gauthier et la découverte de la trisomie 21. Voilà, qui me vaut un procès d'ailleurs. J'ai eu la bonne surprise, j'étais déjà à Avignon, d'avoir une assignation en justice des héritiers de Jérôme Lejeune, qui est le type qui s'est approprié la découverte de Marthe Gauthier. C'est une histoire très connue, enfin, l'INSERM, le CNRS, l'Académie des sciences côté, voilà. Donc je me retrouve avec un procès pour diffamation d'un mort. Ce monde est dingue, dingue. Non mais comme il est en passe de devenir saint, Jérôme Lejeune, ils ne veulent pas risquer qu'on dise du mal de lui, quoi, puisque finalement voler, découverte,
4: oui, c'est quand même
3: c'est terrible pour un saint. En train de dédier commandement, c'est pas « tu ne voleras point », bon, ça ne fait pas, quoi. Donc voilà l'histoire. Et il y aura une deuxième saison. La première pièce est déjà écrite. Elle s'appelle La Reine Messagère et c'est sur Cataline Carico, cette biochimiste hongroise extraordinaire qui a permis qu'on utilise l'ARN messager pour les vaccins. Cette année, cette saison, donc de novembre à décembre, on reprend la première saison. Donc, on va faire un mois de découvreuse oubliée sur Marthe Gauthier parce qu'on l'a juste créée, on l'a pas reprise à Paris. Ensuite, une semaine de Rosalind Franklin et une semaine de prix Nobel et exil intérieur. Donc, on reprend toute la première saison et à l'automne 2027, on créera la Reine Messagère, qui donc entame la deuxième saison, qui sont les femmes qui ont fini par être reconnues à la hauteur de leur talent. Cataline Carico, elle a eu le prix Nobel de médecine en 2023, mais qui ont dû bosser 10 fois plus qu'un homme dans la même situation pour y arriver justement à être reconnue. Je compte parler de Cécile de Witt-Morette aussi, physicienne française qui a créé les ouches. Probablement, enfin j'espère pouvoir parler de Rachel Carson et de Mariam Mirzakhani. Voilà, c'est le projet pour le moment. Après, on verra s'il y a suffisamment de matériaux pour parler des autres. C'est quand même plus sympa quand il y a des biographies, plus facile. Oui, d'autant plus que je suis censée écrire aussi le portrait de 15 femmes scientifiques pour un bouquin cette fois, une série de portraits chez Albin Michel.
0: Vous disiez
4: disiez, donc depuis 91, vous avez commencé à rédiger des pièces de théâtre et vous avez poursuivi pendant un certain temps la recherche en parallèle de votre activité.
3: Ah oui. J'ai plutôt fait du théâtre jusqu'à 2014. J'ai fait du théâtre en pointillé, en fait, par rapport à ma carrière scientifique. Donc, j'ai écrit des pièces. Je les ai joués, je parfois fais de la mise en scène, rarement, mais c'était quand même mon activité principale, c'était la recherche en physique. Voilà, ça a été le cas jusqu'à 2014. En fait, en 2013, j'ai fait Avignon avec une pièce qui est une réécriture du mythe de Médée qui s'appelle Apatride, présentée pour diriger le SPCI. À Paris, j'étais sur la shortlist puisqu'on était deux et puis ils ont préféré le monsieur. Voilà. Qui est quelqu'un de très bien par ailleurs. Mais c'était quand même très... on va quand même pas nommer une femme. Je me suis dit qu'il était peut-être temps de... Bien que la recherche me passionnait toujours et ça marchait très très bien... Mais je me suis dit que voilà, c'était peut-être le moment de la proportion de théâtre et de physique dans ma vie. Et donc, je me suis mise à chercher un lieu pour évidemment y produire mes pièces, mais pas seulement, pour aussi, défendre un certain théâtre qui finalement n'est pas si courant. C'est-à-dire que moi, je défends l'idée d'un théâtre... ouvert à tous, finalement. Pas compliqué, pas hermétique. Je déteste l'entre-soi et le snobisme d'un certain type de théâtre. Et en même temps, où on apprend des choses, où on prend pas les gens pour des imbéciles non plus. D'une part, on a énormément de scolaires. De toute la région parisienne, vraiment, banlieue nord, beaucoup. On a parfois des élèves qui viennent pour la première fois au théâtre. C'est formidable, on a vraiment la confiance des... Bon, je suppose beaucoup lié à mon passé de physicienne. Les gens savent que s'ils viennent à la Reine Blanche, ils vont voir, dans le domaine de la science en tout cas, des spectacles où il n'y a pas de bêtises racontées, où il y a un certain message scientifique un peu dans le, disons, dans l'esprit de l'université populaire, quoi.
4: Oui, parce que j'imagine que c'est souvent peut-être les critiques qui sont faites à la communication scientifique, peu importe la forme qu'elle prend, c'est la simplification à outrance ou le risque carrément que ce soit, que les informations soient erronées, quoi.
3: Donc je fais relire et corriger éventuellement pièces par des spécialistes. Donc je suis à peu près sûre, enfin, je suis même absolument sûre qu'il n'y a pas de bêtises scientifiques. Et il y a un vrai message scientifique qui est modeste, bien sûr. Mais si on sort déjà d'une pièce sur la découverte de la fission nucléaire et qu'on comprend que la fission, c'est qu'on casse le noyau des atomes en récupérant une énergie considérable, c'est déjà pas mal. Si on sait que l'ADN a une structure en double hélice et que ça induit le phénomène de reproduction, parce que cette double hélice peut se débobiner comme une fermeture éclair, voilà, c'est pas des choses extraordinaires pour les scientifiques, c'est un message très simple, mais pour le grand public, c'est un message nécessaire. On a un festival qui s'appelle le Festival des savants sur les planches, où là, on a un chercheur ou une chercheuse qui parle de ses découvertes ou peut-être même uniquement de ses recherches. Peut-être même quand il s'agit de mathématiques qui est plus difficile à vulgariser de sa discipline. Discours, quoi, est mis en résonance avec une performance artistique qui peut être de la danse, de la musique, du théâtre. On a même eu un jongleur, on a eu plein de vidéastes, peintres, plasticiens. Et en fait, le rôle de l'artiste, c'est bien sûr de s'inspirer du discours scientifique, ce qui pour l'artiste est merveilleux parce que c'est quand même une source d'inspiration totalement inédite, oui, en général pour les artistes. Donc, ils sont très heureux de faire ça et d'avoir un scientifique qui répond à toutes les questions et qui les fait rêver. Ça permet, en fait, au public non averti de vraiment de comprendre en ressentant ce que le scientifique a voulu dire. Parce que je crois très profondément qu'on a tous une capacité à être ému, à être embarqué par ce qui est beau, par ce qui est harmonieux, par l'art en général. Alors que c'est plus des capacités d'abstraction, c'est plus difficile. Mais si on fait, on essaie d'être un artiste sans rigueur, on n'y arrive pas. Et si on est un scientifique qui n'a pas d'imagination, qui n'a pas de sensibilité, on peut être un bon technicien, quoi, mais on peut pas être un bon chercheur.
4: Je crois que c'était au moment où vous avez repris le théâtre de la Reine Blanche. Certains de vos collègues avaient été surpris. En fait, vous avez dit, je crois, failli à la cause. Qu'est-ce que ça veut dire et comment ça se fait? Comment vous expliquez du coup que des chercheurs ont perçu la situation comme menace?
3: Alors, c'était au moment où je suis partie, j'avais l'impression que... Certains m'ont fait sentir que je trahissais, quoi, d'une certaine façon. J'abandonnais la recherche et donc c'était pas bien. Beaucoup sont revenus pour, après avoir vu ce que j'essaye de faire à la Reine Blanche, sont plutôt élogieux de ce qui s'y passe. Donc, mais c'est vrai que quand je suis partie de l'ESPCI, puisque c'était mon dernier poste, j'ai eu des réactions auxquelles je ne m'attendais pas. Mais enfin, je dois dire que le monde scientifique est plus ouvert que le monde du théâtre. Mon trou dans le monde du théâtre, ça n'a pas été facile. Et là, j'ai entendu des choses. Bon, les gens ricanaient un peu quand je parlais de science au théâtre. Je ne voyais pas l'intérêt... de monter ça en épingle, ça allait être forcément didactique, pas du vrai théâtre.
4: Ah oui, très descendant, finalement.
3: Voilà, voilà, exactement. Et donc là, j'ai entendu des trucs. C'est pas parce que vous êtes une bonne physicienne que vous allez être une bonne directrice de théâtre. Oui. Des choses pas moyennement sympas. Et puis, petit à petit... on a fait notre place dans le paysage théâtral parisien et même français avec la Reine Blanche d'Avignon. Je trouve très très archaïque dans le monde théâtral et qui n'est plus vrai dans le monde scientifique, c'est la rigidité des frontières entre le théâtre public et le théâtre privé. Moi, je me suis donné finalement un but de service public, hein, vraiment. Donc, j'ai une programmation qui est tout à fait à mi-chemin entre théâtre public et théâtre privé, puisqu'on, en même temps, on est un théâtre privé. Mes pièces n'y ont jamais sur des scènes nationales, ni même dans des centres dramatiques nationaux. Et ça me rappelle vaguement, moi, quand j'ai fait ma thèse, on avait quand même en France une opposition entre sciences académiques et industrie. Les gens de l'académie disant « oui, dans l'industrie, ils sont très court-termistes, il n'y a pas de problème intéressant, etc. » Et les gens de l'industrie disant « ah oui, ces gens de l'université, finalement, ils ont de l'argent qui tombe du ciel. » Et puis, quand il n'y a plus d'argent, enfin, en tout cas, quand il y a eu moins d'argent qui tombait du ciel, tout d'un coup, ils ont trouvé les problèmes industriels très intéressants. Et puis, de l'autre côté, on a découvert qu'il y avait des talents formidables et des gens qui bossaient comme des fous dans l'académie. Bon, avec des gens comme Pierre-Gilles Lejeune, bien sûr, ou Ludwig Leibler, qui ont beaucoup aidé en montrer qu'on n'est pas si loin et qu'on peut... on peut relier les deux. Ça implique les gens affectivement, quoi, beaucoup plus que une conférence. Si on comprend pas, on peut décrocher, mais bien sûr, le théâtre aussi, s'il est mauvais, on peut décrocher. Mais si on a une bonne pièce de théâtre, ben les gens, je vois bien, et en particulier, ça me fait plaisir, les filles, les jeunes filles qui sont au lycée, s'identifient à Lise Meitner, à Rosaline Franklin, à Marthe Gauthier, à Jocelyne Bell. C'est absolument formidable. Et ça, c'est vraiment le but. Moi, mon but au démarrage, alors sur cette série sur les femmes, c'est bien sûr d'attirer vers les sciences des filles qui sont taillées pour, parce que tout le monde n'est pas taillé pour, mais des filles qui sont taillées pour, mais...
0: Avant de poursuivre la suite de l'entretien, je vous propose une petite pause musicale.

0: disent c'est pas pour moi parce que je suis une fille. Et c'est le fait de s'identifier comme ça à des grandes scientifiques, d'avoir en fait des role models, comme disent les Anglais, mais je crois que c'est très important. Ça, c'est vraiment. Mais plus généralement, moi, en essayant de faire de la médiation scientifique à travers le théâtre, c'est vraiment. Je pense que il y a aussi le lieu qui compte, c'est-à-dire que. La médiation scientifique, elle n'est faite en général que dans les musées de sciences ou dans des établissements d'enseignement supérieur. Et quand on se sent pas légitime d'écouter de la science, c'est difficile d'aller pousser la porte d'un musée de sciences ou d'un établissement d'enseignement supérieur, parce qu'il y a des magnifiques vulgarisations qui se fait par exemple à l'ESPCI, c'est génial. Mais on voit bien que dans la salle, c'est des ingénieurs à la retraite, des profs. On attire les gens avec des choses qui n'ont rien à voir avec la science, plus facile d'accès. Et puis, ils viennent goûter aux pièces scientifiques et même, ils viennent au Festival des savants sur les planches. On voulait un public non captif, c'est-à-dire aller vraiment au-delà de ce public qui est convaincu d'avance que la science est intéressante, oui. Qu'il faut apprendre des choses en science. Voilà, et je crois que ça, on y arrive petit à petit, c'est un long combat, mais des pièces comme Les Fabuleuses, ça donne envie aux gens de revenir au théâtre.
1: Et comment vous choisissez du coup, les femmes dont vous racontez les histoires dans vos pièces de théâtre ?
0: C'est vraiment envie de faire. Liz Meitner, j'avais envie d'en parler parce que c'est quand même la fission nucléaire. Il y a un avant et un après quoi, dans le monde. Et puis, sa vie, son histoire personnelle se tisse à la grande histoire puisque la découverte se passe en 38, donc... elle va traverser la Deuxième Guerre mondiale en ayant une histoire rocambolesque. Elle est juive d'origine et autrichienne, ce qui fait c'est assez difficile après le 12 mars 1938, puisque l'Autriche est évidemment enchevêchée par l'Allemagne. Elle se retrouve coincée à Berlin, sans papier, avec tous les physiciens du monde qui veulent l'exfiltrer. Enfin, c'est des histoires vraiment théâtrales, quoi. Voilà. Jocelyn Bell, je l'ai rencontrée personnellement, donc son histoire m'a profondément touchée. Rosalind Franklin, là aussi, c'est un destin tragique, puisqu'elle meurt à 38 ans d'un cancer des ovaires. Et elle aussi, il y a un avant et un après. La découverte de la structure de l'ADN, c'est quand même tout le commencement de la biologie moléculaire. Elle est à l'origine d'un bouleversement scientifique, véritablement. Et puis, Marthe Gauthier, ça m'intéressait d'abord parce qu'elle est française. Et puis, contrairement aux trois premières qui venaient d'un milieu plutôt bourgeois, Marthe Gauthier, elle vient d'un milieu très modeste. Son père est agriculteur, il y a 7 enfants dans la famille. Voilà, c'est complètement autre chose. Et ça m'intéresse aussi d'avoir des femmes qui, comme d'ailleurs Catherine Carico, elle a passé sa jeunesse dans la Hongrie communiste avec un père qui s'est retrouvé paria de la société communiste, donc elle était vraiment dans une situation précaire. Voilà, je trouve que je cherche celles qui ont des vies passionnantes et auxquelles j'ai accès, parce que il y a des femmes qui me fascinent comme Myriam Mirzakhani. J'espère qu'il y aura plus de choses publiées sur elle, mais pour le moment il n'y a pas de biographie. Donc moi je suis pas historienne, et puis alors là je vais pas aller en Iran faire une enquête.
1: Pour vous, c'est un phénomène qui continue en fait, ou est-ce que ça appartient au passé, cette invisibilisation?
0: Je crois qu'il y a des choses que les gens n'osent plus faire. Par exemple, le jury Nobel est extrêmement prudent maintenant. Même en médecine, où s'il y a un nombre égal d'étudiantes et même un nombre supérieur d'étudiantes au nombre d'étudiants, ben, quand on arrive dans les hautes sphères de direction des départements, directeurs de recherche au CNRS, professeurs des universités, etc., ben, y a, la proportion est inversée, ce qui n'est absolument pas normal. Donc il y a encore beaucoup de choses à faire, et puis ça dépend évidemment des disciplines. Je pense que quand il y a plus de femmes, malgré tout, ça se passe mieux, parce que je crois pas du tout qu'un environnement uniquement féminin soit souhaitable non plus. C'est des environnements mixtes qui marchent bien, et les femmes au pouvoir, c'est quand même autre chose. Et ça, je crois que ça a été prouvé, que les femmes qui dirigent une équipe, finalement, il y a plus de collaboration, plus de... C'est extrêmement important, mais il y a du boulot encore là-dessus. Et quand on est dans un labo de physique, proche de la mécanique, comme c'était mon cas, on est très, très, très minoritaire. Et quand on est très minoritaire, bien sûr, on a... Tous les chercheurs, je pense, ont le syndrome de l'imposteur, parce qu'ils passent leur temps dans le Schwartz à se dire qu'ils comprennent rien. C'est 95% du temps pour 5% de lumière. Donc, on a tous ce syndrome, mais les femmes encore plus, parce que quand on arrive dans un laboratoire où on est 3 ou 4, 80, on se dit qu'on n'est pas à sa place. Forcément. Et puis il faut se poser les questions de l'origine de ces problèmes sans tabou, parce que Myriam Mirzakhani, qui est quand même la première femme à avoir une médaille Fields en 2014, donc ça existe depuis 1936, bon, fermons la parenthèse, avec des règles complètement anti-féminines, puisque il faut l'avoir avant 40 ans, c'est-à-dire que si vous voulez avoir un enfant, voilà. Faut choisir. Hein. Je poursuis la médaille Fields ou bien je procrée. Donc, ça écarte beaucoup de femmes de cette affaire-là. C'est vrai que Myriam Mirzakhani, elle est iranienne et que donc, elle a bénéficié d'un enseignement non mixte. Il y a aussi la question des quotas qui est très mal vue, même par une... Et je comprends les arguments. On veut pas dire j'ai réussi parce que je suis une femme, donc il y avait des quotas et je les ai remplis. Évidemment, et les hommes sont très prompts à dire elle est rentrée parce que c'est une femme, parce que qu'est-ce qu'on entend ça ? Comme, évidemment, c'est une femme. Et c'est vrai aussi, mais en même temps, est-ce que de façon transitoire pour inverser le cours des choses, doit pas recourir à des quotas pour amorcer une autre dynamique. Je ne sais pas, c'est des questions, mais qui restent évidemment ouvertes. On a toujours des rencontres, très très souvent, en tout cas toujours quand il y a des scolaires, après les pièces, et là on parle d'absolument tout, soit avec des invités, soit je parle avec le public, si je vois l'équipe artistique quand elle le peut. Donc, au cours de ces débats, on peut aborder toutes ces questions sans tabou, encore une fois.
1: J'imagine que peut-être surtout au niveau des scolaires, vous devez quand même entendre régulièrement qu'aujourd'hui, les femmes ont les mêmes droits que les hommes, non ? Qu'est-ce que vous répondriez à ça ?
0: Que sur le papier, oui, on a les mêmes droits. Dans la loi, oui, mais dans la pratique, c'est une autre paire de manches. Et il y a aussi cette étude, moi, au début de la Reine Blanche, j'ai fait des choses avec les écoles primaires, parce que je crois qu'il faut prendre les choses très tôt, d'une manière générale, pour donner le goût de la science aux enfants, et en particulier pour dire aux filles, allez-y. Vous êtes légitime, vous êtes tout à fait taillé pour ça. Et donc, pris connaissance grâce à quelqu'un, médecin qui s'appelle Pauline Martineau, avec laquelle je me suis retrouvée dans un studio de France Culture grâce à Géraldine Mühlmann, qui disait qu'il y avait eu une étude sur vraiment beaucoup, beaucoup d'enfants qui montrait que si au début du cours préparatoire, les filles étaient meilleures que les garçons en maths, dès la fin du cours préparatoire, c'est-à-dire en quelques mois d'école, la tendance s'inversait. Et que l'écart était plus petit quand on a traversé les années Covid, c'est-à-dire quand les enfants n'allaient plus à l'école. Il y a un discours où il y a quelque chose qui se passe pendant l'année de CP et qui est véhiculé par les instits. Moi, mon sentiment, c'est pas que les instits disent n'importe quoi. Je pense que les biais de genre sont des choses dont les gens n'ont pas conscience, en particulier les instits. Mais il y a une chose qui me paraît vraiment importante, c'est que, je sais pas, 95% des instits sont des femmes et 98% des instits ont une formation littéraire et non scientifique. Donc, ça veut dire que les instits femmes, elles sont une angoisse quand il va s'agir de parler de science à leurs élèves, qui, à mon avis, comme les filles s'identifient évidemment beaucoup plus que les garçons à leur institutrice, je pense que ça, elles se mettent dans la tête que elles sont pas capables parce que l'institutrice angoisse. Je pense qu'il y a beaucoup de ça. Donc, ça aussi, c'est des pistes de réflexion. Peut-être travailler toutes ces questions-là avec les instits très en amont, dans les cours de formation, enfin. Oui. Et puis, le TEAP peut apporter, nous, ce qu'on faisait, c'est que on accompagnait, et ça demande évidemment un peu de sous, qu'un théâtre privé ne peut pas se permettre de faire des choses pareilles, mais on l'a fait quand même pendant 2-3 ans. On accompagnait les enfants et les instits, justement, pour créer un spectacle où les enfants parlaient de science, de ce qu'ils avaient appris en science, mais à travers une petite pièce de théâtre. Moi, quand j'ai vu des maternelles me parler d'équilibre mécanique sur scène, je pleurais. Je peux vous dire, je pleurais. Parce que je me disais, mais il y en a peut-être aucun qui fera vraiment de la science. Mais au moins, aucun de tout cela n'aura peur de la science. La science, c'est à eux, quoi. Ça, j'aimerais tellement qu'on soit capable de le reprendre. Parce que il faut faire ce travail d'accompagnement, sinon. Et les moyens sont pas donnés aux acteurs privés. Moi, je demanderais pas mieux qu'un accompagnement, enfin, qu'une collaboration public-privé sur ces questions, ça me paraît. C'est un enjeu de société. Déjà, de toute façon, on forme pas assez de scientifiques, couple bouclé, aussi bien de la recherche que d'initiatives comme les nôtres. Bon, c'est pas très engageant. Je dirais qu'il y a deux messages quand même dans les pièces que j'écris. C'est que, un, les femmes peuvent être géniales, elles aussi, dans le domaine scientifique. Et deux, qu'il y a un petit bagage scientifique, un message vraiment modeste, encore une fois, mais qui est essentiel et qui donne le goût aux gens d'en apprendre davantage sur la science. Donc, on reprend la saison 1 des Fabuleuses, sera à disposition cet automne. Puis on va créer une pièce qui s'appelle Perelman, que je n'ai pas écrite, qui est une pièce de Michel Bélier et qui est elle-même une adaptation d'un roman de Philippe Zawati, avec une mise en scène de Julie Timmerman, qui est notre metteuse en scène favorite, qui met en scène les Fabuleuses en particulier, qui a un talent fou. Et c'est sur l'histoire de Grégory Perelman, qui a refusé la médaille Fields.
1: Et donc, si vous avez envie d'en savoir plus sur les raisons qui l'ont conduit à refuser cette médaille, eh ben, je vous invite à aller voir la prochaine pièce qui sera donc l'année prochaine au Théâtre de la Reine Blanche. Et vous pourrez en savoir davantage sur cette histoire. Je remercie Elisabeth pour cet échange, de nous avoir parlé de son travail et de ses prochaines pièces. Et merci à vous de nous avoir écoutés. À bientôt dans Laborieuse.
2: And Chelsea Wolfe, deranged for rock and roll, derrière sa compatriote Emma Ruth Rundle avec la chanson Fever Dreams, et à l'instant c'était le groupe Batav Gold avec Taken by Storm, 102.2, la plus dark des radios.

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Radio Canu, 102.2, la plus rebelle des radios, avec à l'instant Thomas Pithiot et un featuring de Loïc L'Antoine, c'était Il Vend. Juste avant, on a entendu le groupe qui s'appelle Rien, avec This Is Our Grunge, et encore avant, Nick Cave et Warren Ellis, c'était Mooring On. Et la suite, c'est un extrait de la compilation d'informations et de soutien contre le fichage ADN. Voici le groupe Fuck the Tourists.

Écoute les harmoniques sur celle-ci. Give me what is mine. Guardian Angel.

jusqu'au bout du bout, le Timba, Jazz Arrow People. On va passer maintenant un morceau de plate de Aswad, ça s'appelle African Style. Good for you!

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C'est la Dub Action qui revient à l'antenne de Radio Canu. Ça faisait un petit moment que Ayana Yekoto n'avait pas pu faire l'émission. Je suis bien content d'être là encore une fois. One love.

morceau s'appelle The Slave Trade, sorti en 7-inch sur le label Lightning. On est dans le Dub Action spécial reggae anglais, production anglaise. Il y a peut-être quelques morceaux jamaïcains qui vont se glisser, en tout cas dans leur pressage anglais. Là, on continue avec le groupe de Simeons, Wicked Style. Tous les Rastaman, toutes les Rastawoman à l'écoute.

un avant-goût du dubwave à venir. On s'écoute la face B, le dub mix par Lloyd T et Marc Luzardi, ça date de 1978 de Simeons. Heavyweight Dubwise.

très bien qu'elle ait été bien arrivée sur 102.2 de la bande FM, sur radiocadu.org, pour tous ceux qui ne sont pas dans la région lyonnaise, en vivant et en direct, c'est la Dobac. Big up all Mixcloud Heights, all Talawa Heights. Thanks for your patience.

Et même si j'ai pas l'occasion d'être très régulier ces derniers temps dans la Debac, heureusement qu'il y a les frangins qui sont là pour assurer des émissions de qualité tous les mardis. Big up Kumina! Check les deux parties qu'il a faites du tribute à Black Amix. Et ce week-end dans l'émission Crucial Reggae Time, c'était aussi Kumina qui était au contrôle pour 3 heures de sélection. Spécial Chat Tobies qui va arriver à Lyon ce week-end à la Debeco. Big up Reggae Music Specialist.

Club Action, on vous joue à Missile de Sound System et Ebony Rockers. Big up man like Jalin Lay.

allons faire un spécial de 2 heures de reggae anglais. C'est un peu une gageure parce qu'il y a tellement de choix, il y a tellement de tunes. Sélection forcément partiale et subjective, c'est comme ça. On essaie de vous passer big tune sur big tune.

Et celle-ci, on la big up à Sly Abedingo qui officie du côté de Montpellier sur Radio Campus et qui nous fait l'émission Dub Shower les lundis. Et cette Radio Campus du côté de Montpellier, elle émet, devine sur quelle fréquence, 102.2. Ça s'invente pas, big up Sly. 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

jusqu'au bout. Merde. Yes. Un petit retournement de face approximatif, ça c'est la signature de Bakshian. T'es bien arrivé.

Celle-ci, on la trouve en 45 tours sur le label JBC. 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

Till the Very Last Drop, c'était le Stop Ranking Dub. On va maintenant passer sur un album de LKG, le Poet and the Roots. Écoute ça, Dub Action. Reggae Music in England Special.

Et déjà en 1978, il alerte sur la montée du Front National. En Angleterre aussi, il y a un Front National. Malheureusement. Same old story. Tiré du LP de LKG, Dread Beat and Blood, crédité Poet and the Roots, avec Matumbi, Dennis Bowell derrière la Rhythm Section. On laisse finir tranquillement le morceau, on va pas se passer d'autres de LKG, malheureusement il y a trop de tunes à jouer, on aura l'occasion de s'en faire une autre fois, là ça sera le fabuleux Feel No Way, If You Don't Know, Get To Know.

On laisse poursuivre tranquillement le disco mix du morceau de Hard Rock. C'est pas le style de musique, c'est le nom de l'artiste. Prochaine sélection sur les platines de la Debac, ça sera Pablo Gade.

Yes, Dub Action, le Oja dans sa version Disco Mix Pablo Gad. On continue avec le Know Yourself par Natural Roots. Réminiscent du Here I Come Again, Dennis Brown.

Time is short, on va pas passer le maxi en entier. Ça, c'était le tune Know Yourself, Natural Roots. La prochaine, on reste en Angleterre, puisque c'est le special. On va du côté de chez On New Sound Records avec Singers and Players.

Top Action, ça c'est le son de All New Sound. On va continuer l'émission avec un autre style de reggae music, le digital, qui a eu aussi son heure de gloire en Angleterre, notamment avec le label Unity. On va se faire un extrait, je crois que ce sera d'ailleurs le seul extrait en digital. On peut pas passer tous les styles, et je crois qu'on n'a pas passé de Lovers Rock non plus. Gros style, grosse influence du côté de l'Angleterre. Ça, en tout cas, moi ça me parle beaucoup moins comme style. Reggae music.

Club Action, on est ensemble jusqu'à 23h sur les bonnes ondes de Radio Canu. 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Same Way mardi, c'est la de back, l'original Bastaman, de Control la semaine prochaine.

studio pour mettre les émissions en ligne. Là, celle du 4 août est toujours pas en ligne, mais ça va pas tarder. Celle-ci, ça viendra un petit peu plus tard. Big up à tous les Mixcloud Hype, tous les Talawa Ice, big up pour leur patience. Et en attendant, tous ceux qui sont là en direct sur 102.2 dans la région lyonnaise, qui sont en direct aussi sur le Radio Canyon.

La prochaine sur les platines, ça sera un morceau sorti par un sous-label de UB40, Depp Records, Winston Reedy, une des petites bombes de Sound System. Si tu écoutes le Lord des Cotones depuis un petit moment, tu sais qu'on la joue régulièrement. Big up tous les Cotones massives.

Et c'est aussi un grand plaisir de pouvoir vous annoncer la prochaine Yard Vibration du côté de Corba. Ça se passe le samedi 7 novembre. On vous dévoile pas encore le line-up, ça sera pour la prochaine émission. En tout cas, d'ici là, retenez la date, Yard Vibration à Corba le 7 novembre. All Tide Dubation Massive.

C'était le morceau Ambition de Winston Reedy, pratiquement jusqu'au bout. On va maintenant se passer une vibe, toujours une vibe UK évidemment. Ça sera le morceau Dreams de Bill Sherman. Production Sound Direction Riz Records.

Et on n'hésite pas à vous passer, parce qu'on s'est déjà passé ce vocal il y a quelques temps dans la deux bac. On va se passer un petit bout de la pause B. Scut là, je crois qu'on l'a jamais joué à l'antenne encore.

On s'était fait une version excursion sur Streetim parce qu'il y a un cut roots aussi jamaïcain avec plusieurs cuts. Ça, c'était dans une ancienne de bac. Je vous invite à check les archives sur Mixcloud, à check les archives aussi sur Talawa. Il y en a même encore des plus anciennes sur Talawa que sur Mixcloud. Dub Action Deya.

On revient avec l'original Lee Zylon. Celle-ci est unreleased.

Reggae Music, il a England dans la Dubac. Alors forcément, en deux heures, on fait la passe sur un paquet de trucs, on l'a vu. Pour la dernière, il va falloir passer un truc vraiment spécial, mais pas un unreleased. On va se passer le morceau que je vais pas d'ailleurs vous donner le nom à l'antenne. Vous checkerez tout ça, c'est trouvable, c'est assez obscur, mais c'est trouvable. Wicked Style avec Vin Gordon. C'est le Dub Action, salut. On vous souhaite une bonne semaine, bon son, guidance and protection. John.

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0: Macron qui assume sa calvitie. J'en peux plus, j'en peux déjà plus. Les élections, c'est dans 8 mois, mais je peux déjà plus les voir.
1: Non, mais clairement, attends, quand je dis à des potes ou des camarades que je vais m'abstenir, et elles se mettent à me beugler dessus. Mais tu sais que des gens sont morts pour que tu aies le droit de vote. Le droit de vote ne suce que si on s'en sert pas. Tu laisses les autres décider à ta place. J'ai même eu le droit à la démocratie, le pire des systèmes, à l'exception de tous les autres. Churchill, putain, tu crois que c'est ça qui va me pousser dans l'isoloir ?
0: Eh ben dis donc, on doit avoir les mêmes potes, parce que moi j'ai quand même eu « Pense aux enfants, aux étrangers et aux animaux qui ne peuvent pas voter ». Genre, tout ça, bah, c'est une seule grande catégorie. Et puis, bien sûr, l'abstention, bah, ça fait le jeu des extrêmes.
1: Oh, attention, hein.
0: Non, mais elles ont un slogan tout fait pour n'importe lequel de mes arguments. Comme si la démocratie représentative, c'était le sommet de l'émancipation.
1: Oh, elle est pénible. Et toi, bébé, tu votes, hein ?
2: Moi, si j'y vais ou pas dans l'isoloir, est-ce que j'y fais ? Bah, ça vous regarde pas, en fait. Hein. Par contre, je vote pour qu'on démarre cette émission, parce que là, j'ai regardé le script et on est déjà en retard. Allez, chers auditeurs, prenez votre carte d'adhérent-adhérente, parce que ce soir, dans Minuit Décousu, eh bien, on en découd avec la démocratie.
1: Et ouais, il est 23h08 sur les ondes rebelles de Radio Canu, et c'est votre émission du mardi soir Minuit Décousu. Qu'est-ce que t'as préparé, Renard ?
0: Eh ben, j'ai planché sur la République. Et la République, elle a un rapport un peu bizarre, un peu singulier à la démocratie. 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
1: sûr.
2: J'observe.
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3: Le mot démocratie est un nom grec inventé à Athènes il y a 2500 ans.
4: Au début des années 80, en Angleterre, puis peu de temps après en France, apparurent les livres dont vous êtes le héros.
3: Il est composé de Demos, le peuple, et Kratos, le pauvre.
5: Les gilets jaunes, c'est presque gentil à côté de ce qui vous attend.
4: Derrière cette appellation à la fois prometteuse et mystérieuse,
5: c'est ça la démocratie,
4: se cachent des romans interactifs où le lecteur est invité à devenir le personnage principal de l'aventure.
3: Il signifie donc le pouvoir par le peuple.
6: Ouais, mais c'est pas toi qui décides.
7: Moi, j'ai été élu, donc je représente la volonté générale.
4: Il y en avait pour tous les goûts, de l'héroïque fantasy principalement.
8: En France, fidèle aux valeurs de la République.
4: Mais aussi de la science-fiction.
9: Et vous venez à moi me donner des leçons de démocratie ?
4: Du steampunk à la Mad Max.
10: La République, c'est moi !
4: De l'épouvante.
9: Que le Front National en France aujourd'hui, c'est entre 20 et 25% des électeurs.
4: Du western.
11: Pour la démocratie, en France, le pays des droits de l'homme, du peuple souverain, n'est plus qu'une légende.
4: Mais aussi des aventures proposant de vivre des faits historiques.

0: plus beau poème que le poème républicain de la démocratie.
1: Le pouvoir au peuple.
2: Le peuple.
1: Le pouvoir.
0: Le peuple au pouvoir.
2: C'est sûr que ça sonne mieux que l'autocratie
1: ou quand le pouvoir appartient à une seule personne.
0: Par exemple moi.
2: Ça sonne aussi mieux que le totalitarisme.
1: Système politique autoritaire où l'État contrôle la totalité de la vie publique et privée.
3: Ouais, enfin bon, ça sonne aussi mieux que l'aristocratie ou la monarchie, mais on va pas tous les faire non plus, non?
2: Bah ouais, je vous avais dit qu'elle allait ressembler à un cours d'éducation civique, cette émission.
1: T'as déjà vu un prof faire cours sur Ennio Morricone, toi? Moi, je suis pas sûr. Hein.
3: Ok, pardon. Ok, attendez, on reprend.
0: Est-ce que vous sentez le poids de l'histoire lorsque vous déposez votre bulletin dans l'urne?
1: Le poids de votre pouvoir de citoyen, citoyenne.
2: Et des grandes responsabilités qui vont avec.
0: Grâce au rituel de l'isoloir, vous remettez symboliquement la flamme décisionnelle à vos élus.
1: C'est la démocratie représentative. Tu choisis ton

0: représentant, ta représentante après candidature spontanée. Et bim bam boum, tu tries tes déchets et respectes la loi. C'est à peu près ça.
1: Alors bien sûr, on passe par tout un tas d'élus, d'assemblées, une jolie pyramide d'institutions qui ont la charge de garantir cette forme démocratique.
2: Après, c'est là où il y a débat une fois qu'on part du principe qu'on donne pas l'heure aux monarchistes.
0: Et puis t'oublies la dictature du prolétariat, bien sûr.
1: Ouais, mais ça, c'est un truc transitoire. Hein. T'inquiète.
0: T'inquiète.
2: Le débat, c'est donc la manière dont on met en place, fait vivre une démocratie. Si on reprend la démocratie représentative, il en existe plein de versions, avec toutes leurs petites nuances et organigrammes.
0: Ce qui lui est reproché, c'est la délégation du pouvoir façon chèque en blanc, mais aussi l'illusion du choix proposé par le système électoral et l'illusion que tous auraient la même possibilité d'être élus.
1: Mais pas que. L'extrême droite, par exemple, reproche aussi à la démocratie représentative la dépossession de la souveraineté nationale du fait de la corruption des élus et de la soumission à un ordre mondial.
2: Ouais, mais on leur donne pas l'heure, on a dit.
0: Oh, c'est pas toi qui décides.
1: Voilà ce qui se passerait pas si Mimi Décousu était une démocratie directe.
2: La démocratie directe, c'est le modèle de démocratie qu'on oppose à la démocratie représentative. Une démocratie sans représentant, représentante, où tout le monde doit mettre la main à la patte.
1: Attends, t'es en train de dire qu'il faudrait qu'on prenne des décisions avec Bebe ?
0: Un référendum pour chaque musique dans l'émission. Oui, aïe, aïe, aïe, aïe.
2: Bon, sinon, on coupe la poire en deux, on fait une démocratie représentative, mais on vote pas pour notre représentant, on tire au sort. Parce que la République, c'est nous.
0: Il y a eu un petit doute là, mais sinon on s'oppose au pouvoir politique lui-même, direct et délégué, on permet de s'organiser au-delà des dynamiques majoritaires et sans état surplombant.
1: Eh oui, l'anarchie, ça c'est la définition, je connais.
2: Vers la démocratie et au-delà.

0: C'est dans la légalité que moi-même et mon gouvernement avons assumé.
1: Moi, président de la République, je ne traiterai pas mon Premier ministre de collaborateur.
2: Si j'avais été président de la République, oui, j'aurais été à cette place.
3: Et je veux dire aux enfants des quartiers difficiles.
4: Moi, président de la République, j'introduirai la représentation proportionnelle pour les élections législatives.
0: Avons assumé le mandat exceptionnel.
3: Quelle que soit leur origine.
0: D'établir un projet de constitution nouvelle.
4: Moi, président de la République, je ferai fonctionner la justice de manière indépendante.
0: Et de le soumettre à la décision du peuple.
4: Moi, président de la République, je ferai en sorte que les partenaires sociaux puissent être considérés, aussi bien les organisations professionnelles que les syndicats.
3: Qu'ils sont tous les filles et les fils de la République.
5: Nous sommes la République. Liberté, égalité, fraternité. Et nous y sommes d'ailleurs beaucoup plus fidèles que tous les tenants du Rassemblement National.
4: Moi, président de la République, j'essaierai d'avoir de la hauteur de vue.
6: Vive la République et vive la France.
7: En France, on n'entend plus trop le mot démocratie dans les discours politiques. À la place, on n'a plus droit qu'à des perroquets qui parlent de République.
8: Les apprentis dictateurs du Rassemblement National finissent désormais leur meeting en criant « Vive la République !» Le RPR, pardon, l'UMP, est devenu les Républicains. Et malgré ça, on peine de plus en plus à distinguer sa théorie de celle des fascistes. Les débats télévisuels et radiophoniques n'en finissent plus de nous parler d'un arc républicain qui inclurait désormais le RN. Mais pas la gauche sosdem, hein, parce que LFI fomenterait un complot contre la République au nom du wokisme et de l'islamo-gauchisme.
9: Et gare à toi si tu n'es plus dans l'arc républicain, car il te faudra affronter le front républicain.
7: Mais les droitards n'ont pas le monopole du républicanisme. À gauche aussi, on parle d'arc républicain sans bien savoir quelle flèche ça sert à tirer. Au PS et chez les Verts, on répète République pour rappeler qu'on communie à la messe des gens raisonnables, qu'on aime les préfets et la laïcité. Chez LFI, on fait pareil, mais pour dire qu'il faudrait passer à la 6ème République avec le camarade Jean-Luc comme grand timonier. Et tout le monde déplore que la police ne soit plus vraiment républicaine, parce que bon, casser des gueules pour défendre les intérêts de l'État, c'est ok, mais faudrait quand même pas que le racisme du flic qui tape soit trop visible.
8: Finalement, du RN à LFI, tout le monde accuse le camp d'en face d'avoir perdu sa boussole républicaine. Boussole, arc, front, tout est républicain. Surtout, bien sûr, les valeurs. Ces fameuses valeurs républicaines dont on ne sait plus guère ce qu'elles veulent dire. Car plus personne n'accorde aucune importance aux idées de liberté, d'égalité ou de fraternité. Mais tout le monde est plus républicain que moi tu meurs. Hein. Car la République n'est pas juste une et indivisible, comme dit la Constitution. La République est au-dessus de tout soupçon, remonter, puis reprendre après reproche de ne pas jouer.
9: Salut le script, texto.

0: L'arc républicain.
1: L'arc républicain.
2: L'arc républicain.
3: Je crois que Jean-Luc Mélenchon, il a complètement perdu sa boussole, que je qualifierais de boussole républicaine.
4: Hors de l'arc républicain.
5: Le RN dans l'arc républicain, oui, non.
6: Je pense que c'est un débat qui est un peu daté aujourd'hui, parce que le RN a le nombre de députés, 120, 130, hein, aujourd'hui, qui fait qu'il s'est inscrit de fait dans le jeu démocratique et républicain.
3: L'arc républicain. Il faut avoir cette volonté, cette détermination d'aller jusqu'au bout.
7: Et votre boussole à vous, Julien Normandie.
3: Compromis.
7: Où est-elle?
8: L'arc républicain.
9: L'arc républicain.
10: L'arc républicain.
11: Jouer le jeu des élections, ça ne suffit pas à avoir le brevet de républicanisme. C'est-à-dire que ce sont des démocrates, des gens qui jouent le jeu des élections. Je pense que Giorgia Meloni, qui est la première ministre italienne, ça ne nous empêche pas de dire que c'est une post-fasciste. Donc je pense qu'on peut avoir des valeurs qui questionnent les valeurs républicaines et la préférence nationale et un certain nombre de piliers du Rassemblement national continuent à poser question. Ça ne veut pas dire qu'on leur reproche de ne pas jouer le jeu démocratique.
12: Dit République permet d'insister sur l'autorité de l'État et l'incarnation de l'intérêt général par ses représentants. Et ça évite de s'interroger sur l'effacement de plus en plus net de l'État de droit. De s'inquiéter de la privatisation de la chose publique au profit des intérêts de la bourgeoisie et du capital. De critiquer le dévoiement de la laïcité, travesti en racisme anti-musulman dans le discours des ministres, des préfets, des recteurs. Fini la neutralité religieuse de l'État. La laïcité promue par les collectifs tellement républicains qu'ils l'ont écrit dans leur nom, comme le Printemps républicain ou le Comité laïcité république, se conjugue avec les racines chrétiennes de la France.
13: Pendant ce temps, les mobilisations sociales, mais aussi les associations, en particulier dans les quartiers populaires, ou celles qui défendent l'écologie ou la solidarité internationale, sont réprimées de plus en plus ouvertement. La République restreint la démocratie aux seules actions de l'État et de ses institutions. L'État républicain accapare toute l'activité politique légitime et disqualifie tous les modes d'action politique extérieurs au fonctionnement des institutions.
14: Faut dire qu'en France, tout le monde a du mal à différencier République et démocratie. Certes, le prof d'éducation civique et de morale a bien pu nous dire qu'il existe des monarchies mais qui sont aussi des démocraties ou bien des républiques qui sont aussi des dictatures. Mais ce qu'on en retient bien souvent, c'est que démocratie et république sont indissociables. Et pour cause, tout ça, c'est l'héritage de la Révolution. Parce qu'on décapite des rois dans ce pays, rappelez-vous.
12: Même si la France est un pays laïque, tout le monde doit communier devant l'autel de la République. Puisqu'en appeler à la République permet désormais d'opprimer les groupes minoritaires et les révolutionnaires. Même les élites conservatrices et cléricales se sont converties. Ça leur permet d'attaquer les mouvements féministes, LGBT, antiracistes ou anticoloniaux en se drapant dans le drapeau d'une République qu'elles ont pourtant longtemps combattu.
13: Fut un temps où le républicanisme était plutôt du côté des démocrates qui se réclamaient de l'idéal révolutionnaire. On en est désormais bien loin. Le politiste et journaliste Fabien Escalona parle d'un rapt conservateur de la République entamé dans les années 80. Ça a commencé avec la dénonciation du droit de l'hommisme. Ça s'est poursuivi dans les années 1990 avec l'opposition au communautarisme, puis au début des années 2000 avec les premières controverses sur le voile islamique. Les années 2010 ont ajouté l'union sacrée contre le terrorisme, les crispations racistes et répressives n'ont depuis cessé de se multiplier. L'universalisme républicain, revendication initialement émancipatrice, s'est refermé sur les minorités et le piège semble désormais difficile à desserrer.

0: Vive la République et vive la France.
1: Vive la République, vive la France.
2: Parce que c'est notre projet.
3: Vive la République, vive la France.
4: On peut aller plus loin dans la critique. Le propre de la démocratie tient dans l'existence d'une vie politique qui échappe au monopole du gouvernement. Pour la République, l'intérêt général se confond avec l'intérêt national et c'est la domination de l'État sur toutes les autres formes d'organisation qui garantit cet intérêt. Et c'est pour ça que la République lutte le plus souvent contre la démocratie. Parce qu'elle ne redoute rien moins que les mouvements de contestation et les résistances quotidiennes qui remettent en cause la légitimité étatique.
5: En bref, répéter République sur tous les tons, ça évite de rappeler que la seule démocratie, bah, c'est l'autogestion anarchiste.
6: Nid, tu nous avais dit que tu avais peur de ce que cette émission ressemble à un cours d'éducation civique, et bah, c'est bien là, on évite plutôt le piège, mais du coup, on dirait la version audio d'un tract de l'UCL.
5: Bah, ça va, il y a pire comme tract.
6: C'est vrai.
5: Parce que si on regarde ce que c'est concrètement que la République française en 2026, on voit quoi ? Une république réduite à l'exercice du pouvoir privatisé par un petit groupe de gouvernants qui prétendent incarner l'universel. Une république sans démocratie, puisque même les élections ne suffisent plus à influencer la direction politique. Et puis on parle assez peu de répression globalement, mais on en parle beaucoup dans cette émission. Et du coup, on sait que la République française déploie toutes ses armes, et en particulier la police et la justice, contre toutes les formes de démocratie directe. Alors dans ce contexte, hein, on peut continuer longtemps à se demander si la police est républicaine ou pas, à réécrire la Constitution en petits groupes, ou à débattre s'il faut passer à la 6e ou directement, pourquoi pas, à la 7e République. Mais ça semble quand même relever du bavardage dérisoire, et il semble plutôt urgent de se consacrer tout notre temps à faire en sorte de passer à autre chose.

0: Moi, j'ai pas de famille, j'ai personne. Moi, ma famille, c'est mon quartier. Et je voudrais y rester, je voudrais mourir dans mon quartier. Je vieillis dans mon quartier et je voudrais y mourir. C'est ce que je voudrais, puisque j'y ai passé toute ma vie.
1: Alors, quel effet ça vous fait, monsieur Le Mans ?
2: C'est difficile à exprimer ce qu'on ressent. Faut pas oublier qu'il y a 2 ans, il y a une petite fille qui est morte à cause justement de tout l'état de dégradation des logements de ce quartier.
3: Ce qui peut être conservé, on le garde. Ce qui est mauvais, on le détruit. Ce qui est important, c'est garder et de renforcer la vie sociale.
4: Alors, il y a 15 ans, on parlait déjà de rénovation du quartier Almaguer. Le conseil municipal a déclaré, les courets de l'Almaguer vont enfin disparaître.
5: On peut dire qu'aujourd'hui, bon, on ne doit pas habiter en courets. C'est des logements, si vous voulez, qui ont été un peu construits n'importe comment au moment de l'époque industrielle. Et où il n'y avait qu'un poste d'eau et un WC collectif. Un poste d'eau, alors vous rendez compte des conditions d'hygiène de ces familles?
6: Oui, justement, il y en a ici, là, le robinet d'eau, là. Alors, les cabinets là-bas, on cherche de l'eau ici, là. Je rentre à la maison ici, là, parce qu'il n'y a plus de... Il n'y a plus d'eau à la maison, tout ça. Le cabinet est dehors. Alors, voilà.
1: Mais l'eau, vous n'avez pas l'eau à l'intérieur de la maison?
6: Non, il n'y en a plus. Toute la maison comme ça.
1: Il n'y en a plus, il n'y en a jamais eu.
6: Non, jamais.
1: Alors, vous allez chercher votre eau dehors.
6: Dehors, oui. Allez... Oh, ouais, c'est embêtant. Moi, c'est tout l'hiver, là, c'est tout le gilet ici, là, on va chauffer, on va...
7: On n'a pas favorisé l'éclosion et l'autonomie associative dans les quartiers. Si on laisse trop se développer l'autonomie, c'est vite la chienlit. À l'heure de leur radicalisation, on doit affronter des enjeux extrêmement graves humainement. Ce n'est pas en ce moment précis qu'on doit lâcher prise.
8: Ces propos sont ceux d'une élue interviewée dans le cadre du rapport de recherche « Démocratie participative et quartiers populaires » datant de janvier 2019 de la Commission nationale du débat public que cite le chercheur Julien Talpin dans son bouquin « Bâillonner les quartiers ». Une parole cache au possible qui exprime tout haut ce que les habitantes des quartiers populaires savent déjà depuis bien longtemps. La démocratie participative est une belle illusion qui a fini par se retourner contre les associations communautaires des quartiers.
9: L'expérience de la démocratie participative dans les quartiers populaires naît dans le sillage de 1968, notamment dans le nord de la France, autour d'une lutte dont on a déjà causé plusieurs fois dans l'émission, celle de la sauvegarde du quartier de l'Almaguer de Roubaix.
8: Dans les années 70, un collectif d'habitants soutenu par des maoïstes, des cathos de gauche et des architectes militants gauchistes s'organise dans l'atelier populaire d'urbanisme contre la rénovation urbaine du quartier à grands coups de pelleteuse, qui promet de détruire nombre de logements. La mobilisation, après des mois de lutte, finit par l'emporter et la réhabilitation du quartier prendra la forme que les habitants eux ont choisi même eux-mêmes de prendre. Face à l'audace de l'organisation du quartier, la mairie de gauche de Roubaix, fraîchement élue, décide de mettre en place des comités de quartier partout, sauf à l'Alma. Le signal est plus que clair, couper l'herbe sous le pied de l'organisation autonome d'autres quartiers populaires de la commune. Rapidement, le résultat escompté est obtenu par la mairie de gauche. Les comités de quartier roubaisiens deviennent des courroies de transmission des politiques municipales.
7: Cette première expérience roubaisienne de canalisation de la démocratie locale donne des idées au plus haut niveau de l'État au moment de la mise en place des premiers jalons de la politique de la ville au début des années 1980. La Commission nationale du développement social des quartiers, dite DSQ, est alors particulièrement admirative du travail des chefs de projet qui orientent les discussions sur les transformations urbaines et la création des régies de quartier qui impliquent les résidents dans la gestion quotidienne des résidences. D'un côté, une canalisation de la critique par la création de postes de supérieurs hiérarchiques sachants. De l'autre, une professionnalisation de la gestion des tâches collectives qui dilue complètement les solidarités concrètes du quartier.

0: Après les révoltes des Minguettes à Vénissieux en 1981, le gouvernement sociolo est pris d'une panique existentielle. Comment maintenir la paix sociale dans les quartiers où a été orchestrée la ségrégation des populations non blanches et précarisées issues de l'immigration coloniale et postcoloniale? La réponse est toute trouvée. Faire participer les habitants et habitantes. Bien entendu, personne n'est dupe des atermoiements sociaux de la gauche mitterrandienne. Les habitants et habitantes des quartiers populaires comprennent bien que, contrairement au reste de la population, qui peut faire valoir ses intérêts dans des scrutins électoraux, elles n'auront accès qu'à une forme de démocratie au rabais, où ils et elles devraient témoigner de leur bonne volonté pour l'intérêt général. La gauche au pouvoir rejoue finalement ce qu'on trouvait à Saïgon, Alger, Tananarive ou Brazzaville. Les blancs votent, les autres privés de pleine citoyenneté doivent prouver qu'ils et elles sont dignes de mériter d'être adoubés par la République.
1: Si la démocratie participative se développe un peu partout dans les quartiers populaires tout au long des années 90 et surtout au début des années 2000 avec la création du ministère de la ville, la plupart des élus locaux et locales l'accueillent d'une manière pour le moins tiédasse, voire complètement hostile. Non content de faire tourner à vide des instances intermédiaires dépolitisantes, certains affichent jusque dans la presse leur opposition franche à l'existence même de ces dispositifs. Une élue d'Amiens disait même en 2015 au courrier Picard qu'elle n'avait pas besoin d'intermédiaires pour parler à la population, qu'elle n'avait pas besoin d'eux pour faire son travail d'élu. Ou encore, le maire de Montfermeil, en Seine-Saint-Denis, toujours rapporté par Julien Talpin, disait
2: « J'ai été élu sur un programme, je l'exécute. La concertation, non. Elle ferait apparaître des aspirations qu'on ne pourrait satisfaire. Pour les élus, la démocratie participative irait même presque contre la démocratie représentative, puisqu'elle intimerait les élus de partager leur pouvoir avec des représentants communautaires non élus. »
1: Les conseils citoyens et la démocratie participative dans les quartiers ouvrent comme rarement les vannes de la haine de la démocratie des élus qui voient les masses comme des gens illettrés, incompétents, voire complètement imbéciles. Pour eux, la stabilité politique est déjà bien trop compromise par le fait de pouvoir mettre un bulletin dans l'urne tous les 6 ans. Il ne manquerait plus que les obligations s'installent dans un autre laps de temps. Pour les personnes qui vivent ou travaillent dans les quartiers populaires, on peut reconnaître là la position typique du PS qui reste assis sur des bastions électoraux d'à peine quelques milliers de voix parmi les dizaines de milliers sans droit de vote, qui se permettent d'ignorer et de contourner à tous les étages les dynamiques collectives locales, communautaires et associatives. À tout cela s'ajoute évidemment une dimension raciste évidente qu'on peut retrouver dans les termes d'un élu de Poissy, cité dans les travaux des sociologues Michel Kokoreff et Didier Lapéroni.
0: Si j'avais voulu consulter les habitants, j'aurais eu besoin d'un traducteur.
1: Tout est dit.

0: En 2014, sont créés les conseils citoyens avec la loi de programmation pour la ville et la cohésion urbaine, dite loi LAMY, une initiative encore une fois réservée aux quartiers prioritaires. Ces conseils sont composés pour moitié de citoyens tirés au sort et moitié de personnes issues des associations. Même si leur autonomie semblait garantie par la loi, ces conseils sont de fait placés immédiatement sous l'autorité du préfet. Autonomie du pouvoir local donc, mais sous tutelle de l'État déconcentré.
1: Les élus locaux, tout bougons d'avoir été écartés du dispositif, ont très rapidement tout mis en œuvre pour se retrouver au poste de pilotage de ces conseils citoyens. Tous les moyens sont bons. Animation des conseils citoyens, inclusion de salariés municipaux à la politique de la ville, recours à des consultants, proposition de local.
2: Évidemment, quand les voix que porte un conseil citoyen ne plaisent pas à la municipalité, c'est autant de paramètres et de boutons sur lesquels appuyer pour retirer tout soutien logistique et politique afin d'étouffer une lutte. C'est notamment ce qui s'est passé, ce qui est arrivé au conseil citoyen de la table du quartier de la Pile à Roubaix, où le conseil s'opposait fermement à un projet de rénovation urbaine du quartier menaçant directement leur logement et des espaces d'organisation. Après avoir déplacé puis supprimé l'accès à des locaux municipaux, monté des contre-instances, tenté d'entrer individuellement en contact avec les personnes les plus mobilisées pour leur proposer des avantages personnels, voire des relogements avantageux et autres dégueulasseries, la lutte a fini par s'étouffer.
1: Assez rapidement et logiquement, la participation à ces conseils citoyens se tarit. Le sociologue Julien Talpin rapporte que des 350 participations au début des conseils citoyens roubaisiens, on ne retrouve qu'une cinquantaine de personnes seulement 2 ans plus tard, avec une évolution similaire sur le reste du territoire.

0: je serai le président de tous les Français. Tous les Français.
1: C'est pas un truc administratif qui doit l'empêcher de se présenter.
2: C'est ça, la démocratie.
3: Au sens étymologique, démos, le peuple, kratein, le pouvoir, le pouvoir du peuple.
4: C'est une démocratie.
5: En démocratie, les gens ont le même droit de vote.
3: Res publica, la chose publique. Res publica. Nous ne sommes plus en démocratie, nous ne sommes plus en république.
5: Qu'à un moment donné, dans l'isoloir, les Français vont se dire...
3: On n'est plus dans une démocratie. On est dans, dans une espèce de régime illibéral, d'aristocratie.
6: La France, c'est déjà la fin de la démocratie.
7: Jean-Luc Mélenchon, ses amis et les philosophes qui construisent cette pensée de la conflictualité permanente sont en train de tuer la démocratie.
8: Les bombes ne sont jamais la solution. Elles tuent à la fois les civils, elles ne ramènent pas la démocratie.

0: que la force en fait d'une démocratie, c'est de pouvoir permettre que ces fidèles puissent prier en paix et en sécurité.
1: Je veux tout un état. Je veux...
2: Et c'est déjà la fin de la démocratie.
1: Je veux un état vigoureux.
3: C'est évident, évidemment, LFI veut imposer son agenda politique.
1: Impartial.
3: Et là, ils viennent d'imposer leur agenda médiatique.
1: Vigoureux.
3: De nouveau, l'absence de réaction du bloc central.
1: Exigeant.
3: Le bloc central n'a que le mot démocratie à la bouche.
4: Démocratie à la bouche.
1: Je serai le président de tous les Français.
5: Il y a une possibilité, il y a un courant qui existe en France, c'est la social-démocratie.
6: Vous n'avez pas en France de courant de social-démocratie, il n'a jamais existé.
5: Dans quel pays empêche-t-on une candidate à l'élection présidentielle, candidate présentée comme favorite du scrutin, dans quel pays un juge, deux juges, trois juges décident-ils que ce candidat est empêché? Il est possible que nous ayons perdu en France le mode d'emploi de la démocratie.
7: C'est un secret pour personne. On a une crise démocratique. On a une crise démocratique.
1: Un état.
8: Tous les autres partis de gauche ont des instances démocratiques. Les chefs de parti sont élus. Il y a des courants, des opposants dont le poids se pèse avec des votes. Ce n'est pas le cas à la France Insoumise.
9: Non, alors les Français sont patients. Et surtout, il y a un paramètre qui perturbe leur réaction. C'est qu'ils reportent sur l'élection présidentielle le règlement du problème.
1: Je serai le président de tous les Français.
10: Ce à quoi nous devons nous attaquer, c'est le séparatisme islamiste. C'est un projet conscient, théorisé, politico-religieux, qui se concrétise par des écarts répétés avec les valeurs de la République, qui se traduit souvent par la constitution d'une contre-société, et dont les manifestations sont la déscolarisation des enfants, le développement de pratiques sportives, culturelles, communautarisées, qui sont le prétexte pour l'enseignement de principes qui ne sont pas conformes aux lois de la République.
11: C'est que l'ennemi est clairement désigné. Je l'avais dit moi-même, il y a 2 ans, je souhaitais qu'on dise clairement que les frères musulmans et les salafistes étaient les ennemis de la République. Et cette fois-ci, on passe vraiment aux actes. De ce point de vue-là, l'interdiction ne sera pas facile d'un point de vue juridique, mais il faut y arriver. Du CCIF, qui est l'officine des frères musulmans en France, démontre que c'est eux les adversaires.
12: Dans les quartiers populaires, la manipulation de la démocratie participative à des fins de canalisation et de contrôle de la parole autonome des habitants et habitantes a fait long feu depuis les années 70. Dans les années 90, cette institutionnalisation de la parole politique se double d'une répression intense du monde associatif et de ses acteurs et actrices. Comme évoqué un peu plus tôt, la démocratie participative fait office de mission civilisatrice des quartiers, une forme de grand discours d'éducation civique donné à l'ensemble des habitants et habitantes issus de l'immigration coloniale et post-coloniale.
13: Face à la douille que représente la démocratie participative sous tutelle des préfets et complètement gangrénée par les municipalités locales, de nombreuses organisations et associations ont fait le pari de l'autonomie pour faire exister des formes de démocratie plus directes et de manière à porter haut et fort des revendications émanant directement des habitants habitantes des banlieues. Une chose qui n'a évidemment pas bien plu à l'État, qui se voit alors dépossédé de son outil de pacification de la politique de la ville.
14: Dès les années 1980, les associations et organisations antiracistes sont déjà régulièrement pointées du doigt comme communautaristes. Pour se redonner un peu l'air de l'époque, Gaston Defer, le ministre de l'Intérieur des socialistes, qualifie une grève d'ouvriers de l'usine Talbot, je cite, d'intégristes chiites.
13: Les choses s'accentuent dans les années 1990 à partir des émeutes de Melun de 1993 qui surviennent en pleine guerre civile algérienne. Certains élus dénoncent alors le fait que les quartiers populaires parisiens seraient infiltrés par des officines du Front islamique du Salut, groupe islamiste algérien qui, on cite, manipule les jeunes et les incite à la haine, voire au terrorisme. L'explosion répressive contre les associations et organisations autonomes des quartiers intervient réellement autour d'abord des attaques contre le port du voile dans l'espace public et en milieu scolaire, puis bien entendu autour des attaques du 11 septembre. À Melun encore, l'association qui luttait notamment contre les crimes sécuritaires, Bouge qui bouge, voit ses militants et militantes qualifiés de terroristes de quartier.
12: Pour contrer l'expression démocratique des habitants et habitantes des quartiers populaires, la recette devient rapidement éculée et saute d'un contexte local à un autre. Partout, il s'agit de « communautariser » entre guillemets les luttes pour l'égalité. Cela passe par des accusations de racisme, d'antisémitisme parfois, voire même de négationnisme. Dans des contextes où les antagonismes locaux sont très forts, notamment entre les habitants précaires luttant pour la sauvegarde de leurs logements sociaux contre le racisme, l'islamophobie et des populations propriétaires désirant faire décoller la valeur des biens immobiliers, il suffit parfois simplement d'un soupçon pour que les choses dégringolent.
14: Deux associations roubaisiennes que citent encore une fois Julien Telpin et Antonio Delfini dans leurs travaux, le collectif des musulmans de France et l'association Rencontre et Dialogue à Roubaix, vont être dans le viseur des médias et des politiques d'extrême droite et de la gauche laïcarde tout au long des années 2000, se voyant annuler événement après événement dans une suite de dénonciations calomnieuses de proximité avec des intégristes religieux.

0: Le dernier tournant du rapport entre l'État et le monde associatif des quartiers populaires est réellement l'année 2015, où l'accusation de communitarisme est encore augmentée par la diffusion très large de l'accusation de prosélytisme. Comprendre, accuser des militants et militantes associatifs d'islamiser les banlieues sous couvert d'initiatives citoyennes.
1: L'acteur principal de ce basculement, outre le gouvernement socialiste de l'époque, c'est le désormais bien connu secrétariat général du Comité interministériel de prévention de la délinquance et de la radicalisation, SGCIPDR. Alors, il a été créé en 2006 pour lutter contre la radicalisation, mais son périmètre d'action, il est élargi en 2020 pour lutter contre le séparatisme et le repli communautaire, introduisant par là même ces notions au niveau médiatique. Le CIPDR tient à cœur de dessiner une grosse cible sur toutes les associations et ONG basées dans les quartiers populaires. En 2021, l'instance publiait publiquement un petit décryptage du séparatisme islamique et de son entrisme en ces termes.
2: Cette influence islamiste qui mène à ce qu'une partie de nos concitoyens se sépare du reste de la communauté nationale passe par des associations communautaires de tous ordres. Clubs sportifs, œuvres de charité, associations humanitaires, ligues de défense, structures d'entraide locales, champs éducatifs, écoles et soutien scolaire. Les entrepreneurs communautaires islamistes développent un réseau d'officines saturant l'échange économique, culturel et social par le biais du monde associatif et plus généralement de la société civile.
1: Ces orientations d'ordre relevant complètement de formes assez radicales de racisme teinté de conspirationnisme se concrétisent en 2021 par une loi, confortant le respect des principes de la République, qui instaure notamment le contrat d'engagement républicain pour les associations et ONG. Véritable couperet administratif, le contrat d'engagement républicain doit être signé par toute association qui demande l'octroi d'une subvention auprès d'une autorité administrative depuis 2022. Une case à cocher dans tout bon dossier associatif, ce contrat n'a pourtant rien d'un contrat, mais tout d'une obligation unilatérale de prêter allégeance au catéchisme républicain, sans quoi, bien sûr, adieu les thunes et les subventions.

0: On le comprend assez bien, quand l'État s'est aperçu que l'institutionnalisation de la parole des habitants habitantes des quartiers populaires s'est cassé la gueule sur les logiques clientélistes, les manipulations aux oppositions d'élus, il a tenté de remettre de l'ordre là-dedans. Plutôt que de laisser exister des espaces cruciaux de l'exercice de la démocratie directe et d'engagement politique et solidaire autonome, l'État a choisi la voie de la contractualisation à l'extrême avec les associations, notamment via le contrat d'engagement républicain, ou la voie de la dissolution, comme ça a été le cas avec le CCIF en 2020.
1: Alors que la loi du 1er juillet 1901 est célébrée depuis sa création comme une grande loi républicaine et démocratique qui vient, on cite, rompre avec un siècle de défiance à l'égard des corporations et des corps intermédiaires, selon les termes toujours de Julien Talpin et Antonio Delfini dans leur livre « L'État contre les associations », le monde associatif, et bien particulièrement dans les quartiers populaires, se retrouve complètement atrophié. Du fait des 30 ans de répression des formes de démocratie participative ou directe trop autonome dans les banlieues, l'État a orchestré minutieusement la création d'un vide organisationnel et politique qui lui laisse bien sûr les coups des franges pour écraser toute opposition. À l'heure des dissolutions comme s'il en pleuvait, il nous faut réimaginer de nouvelles manières de s'organiser afin de porter l'héritage de cette histoire populaire des associations.

0: Si les gilets jaunes vous ont manqué, patience, ils pourraient bientôt faire leur grand retour.
1: Depuis le début de l'année, le prix d'un plein d'essence a augmenté de 20%. C'est même plus 30% pour le gazole.
2: Macron, laissez de chaud.
3: On est censé être la Gen Z, génération boostée, génération 2000, tout ce que vous voulez. On n'est pas capable de faire une manifestation pour baisser le prix de l'essence, les gars.
2: Macron,
4: je suis venu à la station essence, j'ai cru que c'était un rêve. Le litre de gasoil, le 17 octobre, rejoignez-nous.
5: Ça, c'est trop, hein.
6: Et vous ne faites rien.
7: Le signe distinctif est de retour, le gilet jaune.
8: Mobilisation des gilets jaunes, est-ce que vous y croyez, ça vous inquiète?
9: Bah, c'est toujours un risque.
10: Et toi, est-ce que tu comptes manifester le 17 octobre?
11: Les prix de l'essence n'ont jamais été aussi élevés. Le second quinquennat de Macron est une litanie de régression sociale. Des années sans mouvement social massif en France. Et puis TikTok se remplit de vidéos de jeunes gens dans des stations essence, une chasuble réfléchissante sur le dos. Des âgés s'organisent sur des quais ou dans des parcs. On chuchote une date. Le 17 octobre 2026 marquera-t-il le retour des gilets jaunes? Et si les gilets jaunes reviennent, est-ce que ce sera aussi le retour du référendum d'initiative citoyenne? Le fameux RIC, revendication phare des gilets jaunes, saison 1.
12: Est-ce qu'on assistera au retour des gilets jaunes? Ou à un nouveau mirage qui fait pchit, genre 10 septembre 2025 en empire? Et non, Minuit Décousu ne jouera pas les oracles ce soir, on ne prendra pas position. Ce soir, Minuit Décousu, c'est la Suisse.
13: Et justement, tu sais ce qu'ils ont en Suisse? Je te donne dans le mille, hein. Ça s'appelle le RIC.
11: Et oui, la cousine suisse du RIC s'appelle officiellement l'initiative populaire tendant à la révision de la Constitution. C'est un droit civique qui fait fantasmer tous les amoureux et les amoureuses de la pétition ou du référendum. Si 100 000 signataires sont récoltés, une révision de la Constitution est soumise à la votation populaire et si le résultat est positif, alors elle est adoptée.
12: Retour en France. Et en 2018, le RIC s'impose comme une demande centrale des Gilets jaunes, éclipsant les revendications sociales comme la hausse du SMIC et des minima sociaux, ou le rétablissement de l'impôt sur la fortune. L'enjeu serait de répondre au malaise démocratique en rendant sa souveraineté au peuple.
13: Maxime Nicole, l'une des figures médiatiques du mouvement, un droitard et un complotiste notoire, a été l'un des premiers à promouvoir le référendum d'initiative citoyenne. Et il l'a fait explicitement dans le but de défendre les intérêts des entrepreneurs et des patrons matraqués par les charges. Après lui, on a vu le RIC apparaître sur des gilets, dans des cahiers de doléances et dans des AG qui se voulaient constituantes, notamment promues par Étienne Chouard, dont on reparlera bien sûr.

0: La seule solution valable au jour d'aujourd'hui, à mes yeux, c'est le RIC.
1: C'est le référendum d'initiative citoyenne.
2: Je me rappelle d'ailleurs d'un ami suisse qui me demandait un peu, mais ça marche comment, système français? Vous n'avez pas le RIC, quoi. Vous n'avez pas les moyens directement de proposer un changement. Et quand je lui ai dit non, il était vraiment... complètement outré.
3: Si le but du RIC est de rendre au peuple l'expression de sa souveraineté, il n'est pour autant pas opposé au système de démocratie représentative que nous connaissons. Il vient simplement le compléter pour s'assurer que les représentants travaillent bien pour l'intérêt général.
4: Alors le RIC, comment ça marche? Un groupe de citoyens se met d'accord sur une mesure qu'il voudrait voir adoptée. Il convoque une pétition, il crée une pétition, et une fois que cette pétition a atteint un certain seuil, 800 000 ou 1 million, le seuil est à définir, le gouvernement, l'exécutif est obligé d'organiser un référendum national sur le sujet.
5: Ce référendum, je pense qu'ils en ont peur, parce que ça va vraiment nous permettre de reprendre le pouvoir, en tout cas de reprendre le pouvoir de décision, et qui nous permettra ensuite d'avoir ce qu'on veut.
4: Et maintenant, place au RIC ACLR. Le RIC, donc référendum d'initiative citoyenne, ACLR pour abrogatoire, législatif, constituant et révocatoire. Avec ça, les citoyens pourraient faire à peu près ce qu'ils veulent.
6: Nous, ce qu'on demande, c'est un RIC qui soit constituant. Qui soit constituant, qui soit légiférant, qui soit abrogeant et qui soit révocant. Révocatoire, c'est-à-dire qu'on veut pouvoir proposer des lois, mais des lois qui puissent être inscrites dans la Constitution. Pas seulement des lois qui vont concerner le clocher de notre église ou l'enseigne de la pharmacie.
7: Si on regarde de loin, les référendums ont le parfum de la démocratie. On y demande au peuple son avis sur une question précise. C'est autre chose quand même que de choisir quel gus prendra la tête de la mairie ou de l'État. Chacun, chacune, du moment qu'il ou elle a le droit de vote, peut donner son avis.
8: Mais en réalité, les référendums sont avant tout le terrain de jeu des politiciens. Même quand ils et elles sont d'initiative citoyenne. Même quand ils sont d'initiative citoyenne. Car qui a les moyens de faire des campagnes électorales? Qui peut débourser des millions pour tout cela? À une heure où l'argent n'a jamais été aussi important dans les résultats des élections, qui peut croire qu'une campagne électorale est le lieu où les exploités, les galériens, les pauvres ou les précaires vont se faire entendre?
9: Les référendums sont avant tout de grands moments de propagande. Et la propagande, bien sûr, elle a un coût. L'équipe de campagne en faveur de la sortie du Royaume-Uni de l'Union européenne a par exemple dépensé près de 12 millions d'euros. Et la campagne pour le Brexit a vu proliférer toutes sortes de mensonges, souvent à connotation raciste.
7: La souveraineté populaire, entendue comme l'exercice du pouvoir par le peuple, ça a l'air sympathique. Encore faut-il s'entendre sur ce que peut signifier la notion de peuple, ce qui n'est pas une mince affaire, on en a parlé dans le Midi Cousu cette année. Et puis tout ça tend quand même généralement à exclure une large part de la population. Mais à l'heure où les opinions sont manipulées par des organes de propagande qui inondent les réseaux de fausses informations, de posts sponsorisés et de publicités ciblées, il convient de prendre un peu de recul et de réfléchir aux modalités d'exercice de cette souveraineté.

0: on essaie de nous donner des billets sur le peu de choses qu'on a demandé. Au final, on n'a rien, donc on préfère se concentrer sur le rig pour pouvoir après aborder les autres points.
1: Nous sommes en salle de presse de l'Assemblée nationale. À tous les gilets jaunes qui m'en ont parlé, qui l'ont réclamé, qui l'ont exigé, ce référendum d'initiative citoyenne, à vous toutes, à vous tous, j'ai répondu, je ferai mon possible, je ferai remonter votre revendication jusqu'à Paris.
2: Imbécile portant un sac de pétition. Porteur de pétition justement piétiné par les serviteurs de l'État.
1: Voici que le groupe France Insoumise dépose une proposition de loi en faveur du RIC, un RIC qui figurait déjà dans le programme L'Avenir en Commun, un RIC que nous avions défendu par des amendements dès notre entrée dans l'hémicycle, mais un RIC étendu, élargi, renforcé, un RIC donc avec ses quatre volets, législatif, abrogatif, révocatoire, constitutionnel, un RIC en toute matière. Reprenons nos affaires en main, référendum citoyen.
3: L'idée du RIC est portée depuis de nombreuses années par Étienne Chouard, un prof d'éco-gestion qui s'est fait connaître en 2005 au moment du référendum sur le projet de traité inconstitutionnel européen. Un blogueur très apprécié de différentes tendances d'extrême droite avec qui il partage régulièrement l'estrade. Chouard est entouré d'un réseau de militants baptisés les gentivirus. Les gentivirus qui ont été très actifs sur les groupes Facebook des Gilets jaunes et sur certains ronds-points. L'irruption du RIC comme revendication centrale des Gilets jaunes est notamment la conséquence de leur activité.
4: Le référendum de 2005 a vu la victoire du non. Mais elle a été ignorée par les autorités françaises via la ratification 2 ans plus tard du traité de Lisbonne qui contenait les mêmes dispositions. Cela a été lu par de nombreuses personnes comme la preuve de la perte de souveraineté des peuples face aux institutions européennes.
5: Depuis, le référendum d'initiative populaire ou citoyenne a fait son apparition dans les programmes d'un certain nombre de partis politiques, de l'UPR au RN en passant par Debout la France, mais aussi la France Insoumise. Il s'y présente comme un moyen de rendre sa souveraineté au peuple français qui en serait dépossédé, notamment par l'Union européenne. C'est oublié un peu vite que les instances européennes sont composées de représentants et représentantes des États qui composent l'Union européenne. Ce n'est pas un organe hors sol ou une puissance étrangère, mais bien un espace de pouvoir des représentants et représentantes des bourgeoisies nationales.
3: Il faut aussi noter que les partis d'extrême droite ont une forte tendance à utiliser les outils référendaires pour avancer un agenda politique raciste. Référendum hongrois sur les quotas de migrants, votation contre la construction de mosquées et de minarets en Suisse, proposition de Nicolas Dupont-Aignan d'organiser un référendum pour stopper la subversion migratoire en France. On en passe et des meilleurs.
4: Le RIC, comme les élections de représentants, c'est avant tout un bulletin dans une urne, c'est-à-dire l'abandon d'une puissance collective au profit d'une démarche individuelle, et l'exclusion du champ politique des personnes qui n'ont pas la nationalité française. Le RIC n'est pas une solution à la crise de la démocratie représentative qu'on constate à chaque nouvelle élection. C'est un palliatif qui n'offre pas de réel horizon émancipateur.
5: Alors voilà, vous aurez compris, hein, le RIC ne nous fait pas rêver. Mais plutôt que de réclamer d'hypothétiques référendums révocatoires, rappelons-nous de la mise en garde des communards à la veille des élections du 26 mars 1871. Ne perdez pas de vue que les hommes qui vous serviront le mieux sont ceux que vous choisirez parmi vous, vivant de votre propre vie, souffrant des mêmes maux. Et n'abandonnons pas le combat politique dès la sortie de l'isoloir, dans nos quartiers, nos boîtes, et puis pourquoi pas sur les ronds-points. Organisons-nous et combattons pied à pied pour la maîtrise de nos vies.
6: Les électeurs du Parti Socialiste devront payer environ 15 euros pour participer au vote de la primaire.
7: Les légumes connaissent une hausse de prix conséquente en grande surface.
8: Au Parti Socialiste, pourquoi payer 15 euros pour voter?
7: C'est 10%, c'est-à-dire 3,27 euros en moyenne le kilo.
9: Le vote sera à 15 euros comme l'a voulu Raphaël Glucksmann.
7: Quels légumes sont les plus concernés?
10: Le favori Raphaël Glucksmann.
7: En premier, les courgettes, 32% de plus en conventionnel.
10: Aussi Ségolène Royal.
7: Suivi juste derrière des tomates omniprésentes dans nos plats d'été.
10: Olivier Faure, Jérôme Guedj et Philippe Brun.
7: Les haricots verts un peu, de 24% dans nos rayons.
10: Et enfin, sur Emmanuel Morel, un ancien socialiste qui siège dans le groupe des communistes.
7: Comment l'expliquer? La faute aux aléas climatiques.
11: François Hollande, quel président comptez-vous être?
12: Un président qui d'abord respecte les Français.
7: Comme les fortes pluies.
11: Et notre invité ce soir sur CNews, c'est Benoît Hamon.
7: Et les épisodes de chaleur s'abattant sur nous.
13: Parce que c'est notre projet!
7: Mais aussi sur nos principaux pays fournisseurs.
14: Giorgia Meloni.
15: Ulrich Stigmund.
7: Et le prix des fruits et légumes augmente plus vite que l'inflation.
9: À 15 euros, comme l'a voulu Raphaël Glucksmann.
7: Une tendance depuis une dizaine d'années.
16: Pour garantir la sécurité dans la continuité et la stabilité, la République sera bientôt réorganisé pour une société fondée sur l'ordre et la sécurité.
14: Si s'éteint la liberté, sous une pluie d'applaudissements.
4: La démocratie représentative a ça de très beau qu'elle entretient elle-même son propre mythe, qu'elle enrobe de beaux discours, tous plus naïfs les uns que les autres. Période électorale oblige, on ne cesse de nous répéter que le salut est dans le vote, dans l'organisation d'un corps législatif fort qui représente la vraie volonté et véritable du peuple face aux forces réactionnaires et fascistes.
3: Tout le monde est très content d'avoir regardé 12 fois le documentaire Apocalypse sur la montée des régimes totalitaires et s'inquiète de voir un moment de bascule qui n'arrive pas, mais qui se fait lentement mais sûrement en poussant toujours plus loin les limites de l'acceptable.
5: La réalité est pourtant assez tenace. Jamais la démocratie représentative et sa garantie supposée de pluralisme, de débat, d'étendard des différentes tendances traversant la République n'a été à même de s'opposer à quelques mouvements de fond réactionnaires que ce soit. La démocratie représentative bourgeoise, même dans ses différentes variantes populistes actuelles, accompagne plus qu'elle n'empêche la grande marche vers l'autoritarisme et le fascisme.

0: historiquement, on peut revenir au cas assez exemplaire du vote des pleins pouvoirs à Pétain. Alors oui, c'est vieux, mais pas tant finalement. Vote pour lequel seuls 12% des députés, soit 80 personnes seulement, se sont opposés, sur les 569 voix exprimées de la Chambre. Alors s'il est vrai que le Front Populaire n'a pas donné les pleins pouvoirs à Pétain, comme on l'entend encore malheureusement souvent, il n'a pourtant eu de cesse de céder petit à petit du terrain à la droite tout au long de sa courte existence, allant jusqu'à criminaliser les mouvements antifascistes qu'il avait pourtant portés au pouvoir.
1: Encore plus loin historiquement, notre fameuse démocratie représentative a également accompagné le torse bien bombé de la marche à la Grande Guerre et la boucherie européenne qui s'en est suivie. Tout comme, à n'en pas douter, en cas de guerre contemporaine, il ne faudrait pas attendre longtemps les différentes forces politiques pour s'allier afin d'envoyer la jeunesse crevée dans la boue pour un idéal nationaliste prélaté.
2: Le corps législatif trouve même toute sa splendeur lorsqu'il tombe quasi unanimement d'accord sur un sujet, comme par exemple celui de la colonisation. Alors oui, on fait des grands raccourcis et tout le monde n'était pas d'accord sur le comment, du pourquoi. Certains voulaient extraire simplement les ressources et d'autres voulaient en plus apporter la civilisation avec. Mais dans l'ensemble, tous tombaient d'accord sur une forme tacite de racisme et de suprémacisme blanc légitimant l'assujettissement et les massacres de la colonisation pendant plus d'un siècle. Aujourd'hui encore, attend-on que réellement de nos députés de se positionner sur la décolonisation de la Kanakie ? On n'y croit pas vraiment.
0: Alors oui, on rigole des barrages républicains et des castors, on en fait même des montages radio qui nous font bien rire, mais la question demeure en suspens et le vide devant nous assez vertigineux. Aucune barrière, aucun salut n'est à attendre d'institutions bourgeoises qui accompagnent la fascisation. Et pourtant, l'on voit bien qu'avec nos petits bras et notre organisation, on est bien tout seul.

0: Et il est minuit 4 dans les studios de Radio Canu et c'est la fin de Minuit Décousu pour ce soir. Mais on se retrouve la semaine prochaine sur les ondes du 102.2 à la même heure. Et d'ici là, si on vous manque trop, vous pouvez nous réécouter sur notre audioblog Arte Radio ou sur les radios camarades.
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2: Et oui, parce qu'il faut bien vous rappeler qu'il y a des gens qui sont morts pour que vous puissiez écouter la radio. 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

Dans l'ordre, c'était Chat de Kayak, Janus, Je veux classe et Tira Walk, Unemployed.

Vous venez d'écouter Storlock, c'était Castle Rock. Juste avant, il y avait Dan Arbraz avec Orgie Nocturne. Et encore avant, un andro du groupe Fleuve. 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

Vous écoutez les bandes continues de Radio Canu. On a commencé par Sots avec Inevitable. Après, c'était Aurore Vacui avec I Like It When a Soldier Dies. Et à l'instant, c'était Audio avec Fabulous Horrific Beast. 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

sur les bandes continues de Radio Canu. On vient de s'écouter dans l'ordre un peu de Chata avec le morceau Tic de Maureen. Juste après, c'était de la Cumbiatone avec DJ Chequezito, Pedian Reggaeton. Et là, c'est l'électro de Trop Killers avec Bola Rebola. 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
1: 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On vient d'écouter Acero Moretti avec Mani in Alto, suivi de Microplateforme avec Antifa. Et pour finir cette session de hip-hop underground et Antifa italien, eh bien c'était Kuba Cabal avec Bimbo Bang.

Radio Canus 102.2 avec Monofocus, c'était 1-1 juste avant Colin, This Place in Time, et encore avant c'était le morceau Asta de Dominique A sur la plus rebelle des radios.

toujours à l'écoute de la plus rebelle des radios sur les bandes continues de la plus rebelle des radios, forcément. On a écouté à l'instant un long morceau de ce groupe suédois qui s'appelle Horizonte. Et là, le morceau, c'était Odyssée. Et juste avant, vous avez peut-être reconnu Mano Solo. Bon, c'était pas Mano Solo, c'était Les Hurlements de Léo qui lui rendait hommage et avec en invité Monsieur Quentin au chant.

Alors, vous venez juste d'écouter Brickfield Night des Boys. Juste avant, c'était Uppers and Downers de Colafrix. Et encore avant, c'était God is Dead de Leatherface.

On a pu écouter The Scatterlight, Everlasting Sound, puis c'était The Sugs, For I Am, et enfin The Specials, Them Afeg et Abetin. 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

êtes sur les bandes continues de Radio Canu. On vient de s'écouter dans l'ordre une artiste lyonnaise avec Submarine FM. Submarine FM, c'est son nom. Le morceau Feel Like You Are Dead, un remix de Citron Sucré, morceau techno. Juste après, c'était le morceau survolté de Zoé Mark Ferson, On Fire. Et là, juste à l'instant, c'était la queen de l'électroacoustique acousmatique, Bérangère Maximin, avec le morceau Full Jungle. 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

0: vous êtes bien sur les bandes continues de Radio Canu et vous venez d'entendre Biba de Farsat Anis avec Slick, Trick et Toshi. C'est issu de la BO du film Joyland. Ensuite, vous avez entendu Majibi avec son chant à l'appel de la révolution au Soudan et en soutien aux victimes de la révolution au Soudan. Et ensuite, vous avez entendu Arshin Haripour avec Barhaye. Et donc, c'est un hymne qui a été repris dans la révolution iranienne et la fameuse révolution Femme, Vie, Liberté qui a débuté fin 2022. Vous êtes bien sur Radio Canu et c'est les bandes continues.
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